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2: Opérations au Liban et qui appellent les habitants de la grande ville de Nabatieh à évacuer dans le sud du pays. L'armée de l'État hébreu qui fait de plus en plus appel à ses réservistes. Vous l'entendrez, 3 mois de guerre au Liban sur lesquels nous reviendrons largement ce matin sur RFI, notamment dans notre édition spéciale de 6h10 à 7h en temps universel. Appel à une journée ville morte ce mercredi à Kinshasa. Un test pour la plateforme d'opposition congolaise C64 qui s'oppose à toute révision de la constitution qui ouvrirait la porte à un troisième mandat du président Félix Tshisekedi. La Commission européenne dévoile, elle, aujourd'hui son grand plan de souveraineté technologique pour s'affranchir de la tech américaine. Et puis la France, en mode palace, 6 nouveaux établissements intègrent ce club très fermé. Précision en fin de journal. 3 mois de guerre au Liban, où le nouveau conflit entre le Hezbollah et l'armée israélienne a débuté le 2 mars dernier. Guerre qui a fait près de 3500 morts, selon le ministère libanais de la Santé, dont 35 cette semaine. Plus d'un million de personnes ont été déplacées au Liban. Côté israélien, 26 soldats et un contractuel civil ont été tués au Liban. Israël qui poursuit ses frappes, et ce malgré les pourparlers menés actuellement à Washington. L'armée de l'État hébreu a appelé les habitants de la grande ville de Nabatieh, au sud du Liban, à évacuer. Une vingtaine de localités du sud ont été visées. Le Hezbollah qui a répliqué en visant des positions de l'armée israélienne au Liban. Une armée qui a de plus en plus recours aux réservistes. Et ce alors que les fronts se multiplient pour l'État hébreu, engagé à Gaza contre l'Iran et donc au Liban. Les Milouim, comme on les appelle, les réservistes sont à flux tendu. Frédéric Misselin a rencontré l'un d'entre eux. Son prénom a été modifié. Reportage.
3: Attablé dans son salon, Michael raconte la fatigue depuis le 7 octobre 2023, 290 jours de réserve. Quand l'armée a besoin de lui, il quitte son travail, sa famille et se rend disponible 9 mois en tout. Il y a encore 2 semaines, il était sur le front nord, dans une unité de blindés, sans doute au Liban, mais il ne donne aucune précision.
4: C'est de plus en plus difficile à chaque fois. Les autres réservistes et moi, nous ressentons l'usure. On le voit aussi parce qu'il y a des gens qui ne répondent plus à l'appel, ce qui rend les choses encore plus difficiles. Personnellement, oui, je suis fatigué. C'est épuisant et c'est dur pour mes enfants.
3: Michael et son épouse ont 3 enfants et comme ses camarades, il perçoit des compensations pour ses périodes de réserve, de l'argent, des voyages, des gardes d'enfants subventionnés. Le système coûte très cher à l'État et Michael en veut au gouvernement.
4: On ne peut pas laisser simplement tous les fronts ouverts, faire la guerre en permanence, partout, et penser que la population peut faire face indéfiniment. D'un côté, la guerre continue, elle semble sans fin et le gouvernement dit qu'il faut gagner, mais de l'autre, les autorités ne font rien pour recruter davantage de soldats.
3: L'état-major estime qu'il manque environ 12 000 combattants. Frédéric Misselin, Jérusalem, RFI.
2: Le Premier ministre israélien Benjamin Netanyahu a lui annoncé hier le déblocage d'une allocation de plus de 4,5 milliards de dollars pour sécuriser et développer le nord d'Israël, durement touché par les bombardements du Hezbollah. Le Liban pris dans une nouvelle guerre. On y revient tout au long de la journée sur RFI. 3 éditions spéciales sont au programme. La première des 6h10, temps universel autour de Romain Ozoui, de nos correspondants et de nos invités. Toujours au Moyen-Orient, l'armée américaine a affirmé avoir repoussé plusieurs attaques iraniennes contre ses bases et contre ses alliés dans la région, notamment des attaques vers le Koweït et vers Bahreïn, des missiles immédiatement interceptés, assure le commandement militaire américain pour le Moyen-Orient. En réponse, le CENTCOM dit avoir mené des frappes de défense contre des cibles au sol sur l'île iranienne de Keshm dans le détroit d'Ormuz. RFI, il est 4h04 à Kinshasa, où une partie de l'opposition congolaise appelle aujourd'hui à une journée ville morte dans la capitale, initiative portée par la plateforme C64 qui regroupe plusieurs formations politiques. Le but est de s'opposer à toute modification de la constitution, modification évoquée à plusieurs reprises ces dernières semaines par le pouvoir en place et qui pourrait ouvrir la voie à un troisième mandat pour le président actuel Félix Tshisekedi. Une journée ville morte qui a valeur de test pour la plateforme. Reste à savoir si elle sera suivie, Pauline Azidi.
1: Chacun reste chez soi, c'est le mot d'ordre choisi par les opposants réunis autour de la bannière C64. Pour cette journée, pas de manifestation, pas de rassemblement au programme, mais un test pour mesurer la capacité de mobilisation. On n'en doute pas, on sait ce que le peuple veut, confie plusieurs responsables militants. En face, la coalition au pouvoir ne partage pas la même confiance et ne s'attend pas à une forte mobilisation. D'ailleurs, nous n'avons pas prévu de contre-manifestation, confie un cadre de l'UDPS, mais nous serons vigilants pour que les Quinois et les Quinoises puissent aller travailler normalement. Le succès ou l'échec d'un appel à une ville morte se joue dans les premières heures de la journée, estime un acteur de la vie politique qui ajoute « Et le seul indicateur fiable d'une éventuelle mobilisation, ce sera la présence ou non d'embouteillage. » Pauline Azidi, Kinshasa, RFI.
2: Toujours en RDC, mais aussi en Ouganda, l'Organisation mondiale de la santé a revu son bilan à la baisse concernant les cas suspects d'Ebola, revu à la baisse de 8 fois, de 906 cas à 116 pour 330 cas confirmés, dont 321 en République démocratique du Congo. Ebola qui était aussi au sommet de l'agenda de la réunion virtuelle des ministres de la Santé de l'EAC, la Communauté d'Afrique de l'Est. Les représentants des 8 pays membres ont notamment décidé du déploiement de laboratoires mobiles devenus un outil clé de la lutte contre la maladie. Et puis, conséquence indirecte de l'épidémie, le maire de la commune espagnole de la Linéa de la Conception a lui interdit le match de préparation entre les Léopards de RDC et le Chili le 9 juin prochain, une rencontre préparatoire pour le Mondial 2026. Par prudence en raison de l'épidémie d'Ebola, c'est ce qu'a justifié le maire Juan Franco. Les RDC qui affrontera bel et bien le Danemark en revanche ce mercredi soir à Liège en match amical, ce sera en Belgique. L'actualité en Europe à présent est ce grand jour pour l'Union européenne à un tournant de sa souveraineté technologique. Le vieux continent est ultra dépendant des géants de la tech américaine, mais les 27 veulent désormais privilégier les acteurs made in Europe. La Commission européenne doit dévoiler aujourd'hui un grand plan en ce sens. Les États membres de plus en plus méfiants face aux fournisseurs américains. Agnieszka Kumor.
5: Des services informatiques aux réseaux sociaux en passant par le commerce en ligne, les Européens utilisent presque exclusivement des outils numériques fournis par les géants américains de la tech. Et cela sans même s'en rendre compte. L'UE s'inquiète tout particulièrement de sa dépendance aux services informatiques à distance. Le fameux cloud, contrôlé à 70% par Amazon, Microsoft et Google. Même dépendance pour ce qui est des logiciels utilisés à la maison, dans les entreprises européennes ou dans les institutions publiques. Consciente de cette situation, la Commission européenne souhaite faciliter la création d'infrastructures clés comme les centres de données pour le développement du cloud et de l'intelligence artificielle made in Europe. Un règlement sur les puces électroniques est par ailleurs très attendu. Son objectif, sécuriser l'approvisionnement en semi-conducteurs pour réduire la dépendance de l'UE aux fournisseurs étrangers, notamment chinois, ce qui permettrait aussi à la Commission d'intervenir dans les chaînes de production en cas de crise.
2: Agnieszka Kumor du service économie de RFI. Et puis enfin en France, 6 nouveaux établissements viennent d'intégrer le club très sélect des palaces, ce qui porte leur nombre total à 33. Atout France, l'agence gouvernementale qui décerne ce label depuis 2010, vient de dévoiler sa nouvelle liste pour l'année 2026. Le palace, une distinction typiquement française, nous dit Adam Woubi, directeur d'Atout France.
6: Alors, le palace, c'est une distinction unique au monde qui n'existe qu'en France, qui évidemment vient distinguer les établissements d'exception. Il y a des critères objectifs qui sont liés à la taille des chambres, aux espaces, aux services qui sont rendus dans les palaces. Puis des critères plus subjectifs qui sont liés à l'historique du lieu, à la capacité de l'hôtel à fournir un ensemble de prestations. Et pour vous illustrer, par exemple, si on prend la catégorie qui est juste en dessous, qui sont les 5 étoiles, il y a certaines prestations qui sont facultatives pour les 5 étoiles, mais obligatoires pour les palaces. Par exemple, le fait d'avoir un coiffeur sur place, c'est obligatoire pour un palace. Le fait d'avoir un service de garderie pour enfants dans l'enceinte de l'établissement. Le fait d'avoir une piscine, intérieure ou extérieure, c'est obligatoire pour un palace. Ou encore, on peut citer aussi le fait d'avoir un personnel qui pratique à minima 3 langues étrangères. Alors maintenant, on est sur une clientèle très luxe, hein, très, très haut de gamme. C'est une clientèle qui est plus étrangère. Et puis, c'est une clientèle qui a un pouvoir d'achat extrêmement élevé. Donc, on parle de décideurs économiques, de décideurs culturels aussi. Hein. Enfin, on parle vraiment de personnes qui ont des moyens extrêmement élevés. Et donc, par miroir, une exigence extrêmement élevée sur leur lieu de villégiature.
2: Des propos recueillis pour RFI par Sylvie Coffi. Enfin, en tennis, la voix se dégage pour l'Allemand Alexander Alexander Zverev à Roland-Garros. Vainqueur en 3-7 du jeune phénomène espagnol Rafael Jodar en quart de finale. Le voilà donc en demi-finale où il ne retrouvera pas le brésilien João Fonseca, l'un des outsiders du tournoi, mais il retrouvera le tchèque Jakub Menšík, vainqueur de Fonseca en 3-7, 6-4, 6-3, 7-6. Et puis un dernier mot de football pour terminer. Et avant le mondial, Haïti se rassure. Haïti cartonne et domine largement la Nouvelle-Zélande. 4-0 en match amical à Miami. Dans les autres rencontres de préparation, la Belgique domine la Croatie 2-0. Un partout entre le Ghana et le Pays de Galles. Et carton du Maroc 4-0 face à Madagascar. Voilà, c'est la fin de ce journal. Merci à vous de l'avoir suivi. Il est 5h10 ici à Paris. Je vous laisse avec un grand reportage sur RFI.
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2: Nous rejoignons à l'instant à l'écoute de Radio France Internationale. Il est 6h du matin à Paris, une heure de plus à Beyrouth. Bonjour Marion Kazanov.
3: Bonjour Vincent, bonjour à tous.
2: À la une de votre journal international, le Liban, avec ses nouvelles frappes israéliennes hier dans le sud.
3: Et malgré les promesses d'apaisement de Washington, les diasporas libanaises et israéliennes de France appellent au cessez-le-feu dans une pétition. Les téléphones Apple, les systèmes informatiques Microsoft, les boîtes mail Google. Le continent européen est très dépendant aux géants numériques américains. Pour en sortir de cette dépendance, la Commission européenne dévoile aujourd'hui un plan pour sa souveraineté technologique. La Russie organise à partir d'aujourd'hui son forum économique. Si les dirigeants occidentaux n'y participent pas, des élus d'extrême droite allemands ont fait le déplacement et ça fait grincer des dents à Berlin. Dans ce journal également, la visite du nouveau président béninois au Niger et au Burkina. Et puis corruption et grève à répétition, la gestion désastreuse du Machu Picchu s'invite dans la campagne présidentielle au Pérou. Le sud du Liban, à nouveau frappé par Israël. Au moins 5 morts hier, dont un enfant, 48 blessés, selon le ministère de la Santé libanais. Ces frappes interviennent alors que les États-Unis avaient promis un apaisement dans la région et suite à des pourparlers entre des délégations israéliennes et libanaises à Washington. Le Hezbollah est le seul obstacle à la paix, selon le secrétaire d'État américain Marco Rubio. La guerre, jusqu'ici, a fait près de 3500 morts dans le pays, plus de 10 000 blessés. À l'étranger, les diasporas tentent de donner de la voix pour réclamer un cessez-le-feu. En France, une pétition en ce sens a été lancée par des franco-libanais et des franco-israéliens. Elle a recueilli plus de 110 000 signatures, Marius Roland.
4: Ne laissons pas Israël faire du Liban un nouveau Gaza. Dans une tribune publiée dans le journal La Croix en mars, des dizaines de franco-israéliens et franco-libanais exhortent le président Emmanuel Macron à intervenir pour faire respecter le cessez-le-feu. Marie Yared est directrice de l'ONG Havas, à l'origine de la pétition et de la tribune.
5: Ce cessez-le-feu n'en a que le nom. Bien avant mars 2026 et la reprise des hostilités, ce cessez-le-feu avait été violé plus de 15 000 fois par Israël, qui a envahi le sud du pays, a rasé des villages millénaires, a bombardé des hôpitaux, des infrastructures scolaires, des églises, des mosquées.
4: Parmi les signataires, Yael Lerer, figure politique franco-israélienne. Selon elle, les pourparlers en cours à Washington n'aboutiront à rien. L'application du cessez-le-feu n'est possible que par la contrainte d'Israël.
6: C'est clair qu'on aura un cessez-le-feu. La question, c'est quand ? Parce que le changement, malheureusement, ne va pas venir de l'intérieur. On a besoin d'une pression internationale réelle pour avoir un changement. Sans sanctionner Israël, sans faire des mesures économiques, rien ne va bouger. Et pour le moment, on ne fait rien.
4: L'issue du conflit semble toujours lointaine. Ce mardi, le Hezbollah a refusé tout accord partiel avec l'ennemi, alors que débutait un nouveau cycle de négociations entre le Liban et Israël à Washington.
3: Les États-Unis qui disent avoir repoussé plusieurs attaques iraniennes dans la région du Golfe. L'armée américaine dit avoir intercepté des missiles visant Bahreïn, abattu des drones qui se dirigeaient vers des navires civils. D'autres drones iraniens qui visaient le Koweït sont retombés avant d'atteindre leur cible. L'armée américaine dit aussi avoir frappé une île iranienne Keshm, située dans le détroit d'Ormuz. Et dans cette guerre, on l'a vu, le Liban perd un lourd tribut. RFI vous propose une journée spéciale aujourd'hui avec dès ce matin une édition spécial en direct de Beyrouth. C'est à partir de 6h10, temps universel 9h10, heure de Beyrouth. Et sur internet, vous pouvez d'ores et déjà lire notre article sur la manière dont cette guerre fait vaciller le système politique libanais. 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L'Europe trop dépendante aux technologies américaines. Microsoft, Apple, Google, difficile de se passer de ces géants du numérique aujourd'hui pour le continent européen. Et pour y remédier à cette dépendance, la Commission européenne va dévoiler aujourd'hui un plan pour sa souveraineté, pour réduire donc cette dépendance avec des alternatives européennes. Et ce, Théo Renaudon, alors que les relations entre Bruxelles et Washington sont tendues depuis le retour à la Maison-Blanche de Donald Trump.
7: En cas de crise majeure avec les États-Unis,
8: ce serait vrai.
1: vraiment un scénario apocalyptique.
7: Washington pourrait bloquer les paiements par carte bancaire, mode de règlement très courant en Europe, le consultant en stratégie numérique Jean de Chambure.
1: Ils peuvent couper les paiements avec Visa et Mastercard, ils seraient techniquement capables de le faire.
7: Autre talon d'Achille européen, les réseaux sociaux, aujourd'hui pierre angulaire du commerce.
1: Si par exemple Facebook, Instagram, WhatsApp sont coupés immédiatement sur le territoire européen parce que cela déplaît aux États-Unis, là aussi, c'est une sanction énorme.
7: Alors pour renforcer son indépendance, le consultant appelle l'Europe à se tourner vers l'Afrique.
1: Il faudrait aussi qu'on fasse preuve un peu d'inventivité, puisqu'un certain nombre de pays d'Afrique créent une partie essentielle de la matière première nécessaire à la composition tant des ordinateurs portables que des téléphones portables. Pourquoi ne pas faire des partenariats avec ces pays pour pouvoir créer des appareils numériques nouveau.
7: Mais pour l'Europe, se défaire de l'influence américaine prendra du temps, regrette Jean de Chambure, qui dénonce la passivité de ses dirigeants jusqu'ici.
3: Les dirigeants européens qui suivront de loin le forum économique de Saint-Pétersbourg. Pour ce sommet organisé par la Russie, les représentants de 130 pays font le déplacement. Aucun responsable politique occidental ne sera donc présent en raison de la guerre en Ukraine. Mais des élus du parti d'extrême droite allemand AfD sont sur place, ainsi que des entreprises allemandes. Et ça ne manque pas de faire réagir à Berlin, Pascal Thibault.
8: Ça n'est pas de la diplomatie pour promouvoir la paix, c'est une prosternation devant un criminel de guerre. Le président de la commission de contrôle des services secrets au Parlement allemand, le chrétien-démocrate Mark Heinrichmann, n'a pas été tendre pour ses collègues de l'AfD qui assistent au forum économique de Saint-Pétersbourg. Des responsables sociodémocrates et écologistes dénoncent à l'unisson une visite qui ferait le jeu de Vladimir Poutine. Le monsieur affaires étrangères de l'AfD au Bundestag estime, lui, qu'il a fait le déplacement pour défendre les intérêts économiques de son pays. Il a souligné que la délégation du parti d'extrême droite allemand n'avait pas eu une telle envergure depuis longtemps. Ces voyages de l'AfD en Russie avant et après l'invasion de l'Ukraine ne sont pas nouveaux. Le parti a été souvent critiqué pour ses liens très proches avec le pouvoir russe. D'autres Allemands seront présents à Saint-Pétersbourg. Des représentants des milieux d'affaires ont à nouveau fait le déplacement. 1600 entreprises germaniques sont actives en Russie, où elles ont réalisé 20 milliards d'euros de chiffre d'affaires l'an dernier. Ce marché reste intéressant pour elles malgré les sanctions adoptées contre Moscou. Pascal Thibault, Berlin RFI.
3: Et dans le même temps, la Russie poursuit ses frappes sur l'Ukraine. Au moins 23 morts dans les frappes d'hier, 16 dans la cité industrielle de Dnipro, dans le centre-est, 7 dans la capitale, Kiev, où le président Volodymyr Zelensky craignait une nouvelle frappe massive cette nuit. Malgré ces frappes quotidiennes sur le front, la Russie ne progresse plus. En mai, l'Ukraine a repris 282 km² de territoire, selon l'analyse AFP des données de l'Institut pour l'étude de la guerre. L'armée russe continue d'occuper environ 20% de l'Ukraine. L'Organisation mondiale de la santé, l'OMS, revoit à la baisse son estimation des cas suspects d'Ebola en RDC et en Ouganda. Il passe de 906 à 116 pour 330 cas confirmés, dont 321 en RDC. De nombreux malades ont été écartés après vérification. Cette épidémie d'Ebola était au cœur d'une réunion virtuelle des ministres de la santé de l'EAC, la communauté d'Afrique de l'Est. Les représentants des 8 pays membres ont appelé à renforcer le partage d'informations et à multiplier les déploiements de laboratoires mobiles. Le Bénin fait un pas de plus dans le réchauffement de ses relations avec ses voisins de l'AES, l'Alliance des États du Sahel. Une dizaine de jours après son investiture, le nouveau président a poursuivi hier sa tournée régionale. Il était à Niamey et à Ouagadougou. Romuald Ouadani renoue le dialogue avec le Niger et le Burkina Faso après une longue période de tension. Il était même attendu hier à l'aéroport de Niamey par le général Abdourahmane Tiani. Les questions sécuritaires et de la réouverture de la frontière ont été abordées, Magali Lagrange.
9: Romuald Ouadani a été reçu à Niamey avec tous les honneurs. Accueil chaleureux et fraternel, ambiance de grande cordialité, selon les termes du communiqué final conjoint, et volonté commune de consolider la coopération entre les deux pays voisins. Les dirigeants du Bénin et du Niger s'engagent à œuvrer à la levée de tous les obstacles au renforcement de la coopération, notamment la réouverture de la frontière, peut-on lire. Frontière fermée dans la foulée du coup d'État de 2023 que Niamey n'a pas rouvert à ce jour. Un comité d'experts chargé de recenser et de lever les obstacles doit rendre un rapport dans les 15 jours. Autre sujet d'importance, la sécurité. Alors que le Sahel et le nord des pays côtiers font face aux groupes djihadistes, Romuald Ouadani était d'ailleurs accompagné de son conseiller spécial à la sécurité et à la défense, du patron de la Direction générale des services et de l'ancien ministre des Affaires étrangères. Le président béninois et le général général Abdourahmane Tchiani promettent d'unir leurs forces pour lutter contre le fléau du terrorisme et du banditisme, le chef du CNSP nigérien a accepté une invitation à se rendre prochainement à Cotonou.
3: Et donc après cette visite à Niamey, le président béninois s'est rendu dans la capitale burkinabé Ouagadougou, où il a rencontré le capitaine Ibrahim Traoré. Dans un communiqué, tous deux ont dit vouloir d'un partenariat renouvelé. En Colombie, la campagne pour le second tour se poursuit. Le scrutin présidentiel du 21 juin opposera le candidat de la gauche, Ivan Cepeda, dauphin du président sortant Gustavo Petro, au candidat de l'extrême droite, Abelardo de la Espriella. Et ce dernier vient d'obtenir le soutien du président américain, soutien total et complet, dit Donald Trump sur son réseau Truth Social, et qui décrit un dirigeant intelligent, fort et dur, qui va stopper l'immigration illégale et restaurer l'ordre, toujours selon les mots de Donald Trump. Une autre campagne présidentielle se poursuit, cette fois au Pérou. Les électeurs devront départager dimanche Keiko Fujimori, candidat de la droite autoritaire, à celui de la gauche rurale, Roberto Sanchez. Et dans ces derniers jours de campagne, un monument historique s'invite dans les débats, c'est le Machu Picchu. La gestion du site archéologique le plus prisé du pays est de plus en plus contestée et elle concentre beaucoup d'attention, Martin Chabal.
2: Le Machu Picchu pourrait perdre son statut de nouvelle merveille du monde et s'installer comme un sujet dans la dernière ligne droite de la campagne présidentielle au Pérou. L'organisation New Seven Wonders, qui décerne le titre honorifique de merveille du monde, a adressé une lettre publique destinée à Keiko Fujimori et Roberto Sanchez. En cause, le chaos qui entoure le site depuis quelques mois. Corruption sur la vente de billets, grève à répétition et en décembre dernier, une collision de train qui a fait un mort. L'organisation exige alors des engagements concrets de celui ou celle qui entrera au palais présidentiel après le scrutin du 7 juin pour permettre aux touristes de visiter le site sans souci. Mais pour l'instant, Fujimori comme Sanchez n'ont pas dit un mot. Un silence d'autant plus remarqué pour Sanchez qui a été ministre du tourisme entre 2021 et 2022. Les menaces de retirer le statut de merveille du monde au Machu Picchu ne sont finalement pas contraignantes. En réalité, c'est l'UNESCO et l'État péruvien qui financent le site archéologique, mais c'est un sujet pris très à cœur par les Péruviens. Chaque année, près d'1,5 million de touristes visitent les ruines incas du Machu Picchu, et si l'image du site archéologique se dégrade à l'international, ça pourrait rapidement devenir le premier grand dossier ou le premier boulet du prochain président qui sera élu dimanche.
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2: Il est 7h à Paris, 8h à Beyrouth.
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2: Bonjour à vous, RFI en journée spéciale ce mercredi. Le Liban, après 3 mois d'une guerre sans merci entre Israël et le Hezbollah, notre équipe sur place dans la capitale libanaise vous attend pour une première édition spéciale tout à l'heure entre 8h10 et 9h. Et vous retrouverez ensuite ce midi et ce soir avant la diffusion d'un grand concert de soutien pour le Liban. Tout ça, c'est sur RFI toute la journée. Bienvenue et bonjour Martin Guez.
3: Et bonjour Andréane Mélard, bonjour à toutes et à tous.
2: Une de votre journal, Martin, c'est 3 mois de guerre au Liban.
3: Qui rappelle les occupations illégales du pays par Israël en 1982 ou en 2000, l'armée de l'État hébreu qui a franchi le fleuve Litani dans le sud du pays et qui s'est emparée du stratégique château de Beaufort ces derniers jours. Le cessez-le-feu décrété le 17 avril dernier paraît bien loin au moment où diplomates libanais et israéliens sont pourtant réunis à Washington. Les Libanais à nouveau à l'épreuve de la guerre, on y revient tout au long de la journée depuis Beyrouth sur RFI. Édition spéciale, vous l'avez dit, entrée à suivre ce matin, ce midi et ce soir autour de Romain Ozu. Autre guerre, en Ukraine cette fois, où Kiev grignote du terrain et où la Russie ne relâche pas l'étau et ne cesse pas ses bombardements. Nous reviendrons aussi dans ce journal sur la tournée chez ses voisins de l'Alliance des États du Sahel, de Romuald Ouadani, le nouveau président du Bénin, et sur la violence qui ont suivi le sacre du PSG en France. Des débordements ô combien commentés, il ne manquait que la réaction du Premier ministre Sébastien Lecornu. C'est désormais chose faite, comme vous l'entendrez en fin de journal.
2: Israël poursuit ses frappes au Liban, et cela malgré les négociations et les promesses d'apaisement venues de Washington.
3: 3 mois d'une guerre qui ne baisse pas en intensité. Les nouvelles frappes aériennes israéliennes ont fait au moins 5 morts cette nuit. C'est ce qu'annonce le ministère de la Santé libanais. Un conflit entre Israël et le Hezbollah débuté le 2 mars dernier et qui a fait près de 3500 morts au Liban. 1 million de Libanais ont été déplacés. Des frappes qui visent essentiellement le sud du pays où l'armée israélienne s'est progressivement établie. Elle a d'ailleurs appelé hier à évacuer la grande ville de Nabatieh. Des bombardements israéliens qui ont aussi pris pour cible la banlieue sud de Beyrouth, l'un des fiefs du Hezbollah. C'est là que vit Ali, jeune Libanais qui refuse de quitter la maison familiale. Et ce, malgré les bombardements. Nos envoyés spéciaux à Beyrouth, Nicolas Falaise et Jade Coury, l'ont rencontré. Reportage.
4: Un drone israélien bourdonne dans le ciel de Beyrouth et sur ce promontoire qui offre une vue plongeante sur son quartier, Ali nous montre la Dahiyeh, la banlieue sud où il a grandi. Un quartier chiite, un fief du Hezbollah qui a reçu son lot de bombes israéliennes. L'étudiant de 24 ans y habite désormais seul dans la maison familiale. Ses parents ont rejoint la cohorte des déplacés du Liban après un bombardement qui a touché leur demeure. Ali est revenu remettre un peu d'ordre dans la maison endommagée et il a choisi de rester. C'est un défi personnel, nous dit-il. Rien ne m'obligera à quitter ma maison, même si on veut m'en faire sortir par la force. Les parents d'Ali n'ont de cesse de lui demander de les rejoindre. Le jeune homme s'en amuserait presque. Même si je sens qu'il y a un danger pour moi, l'idée d'abandonner cette maison vide et de partir me donnerait l'impression de la trahir, explique le jeune homme. Lundi encore, Israël a annoncé des frappes imminentes sur la banlieue sud de Beyrouth, provoquant une nouvelle vague d'exode de ses habitants. Ali, lui, n'a pas quitté la maison familiale. Jade Coury, Nicolas Falaise, Beyrouth, RFI.
3: Israël et le Liban qui n'entretiennent pas de relations diplomatiques, mais qui ont dépêché des diplomates à Washington pour une 4e session de négociations depuis le 2 mars. Des délégations qui se sont rencontrées hier au département d'État américain. La Maison-Blanche salue des progrès, négociations auxquelles s'oppose le Hezbollah. Autre ton du côté du Premier ministre israélien Benjamin Netanyahu, qui a lui déclaré que son armée continuerait à opérer comme prévu dans le sud du Liban et qui a annoncé débloquer une enveloppe de plus de 4,5 milliards de dollars pour sécuriser le nord d'Israël. 3 mois de guerre au Liban et ses conséquences pour la population libanaise sur lesquelles nous revenons dans un peu plus d'1 heure. Journée spéciale et première édition spéciale autour de Romain Ozu et de ses invités à suivre à partir de 6h10 temps universel en direct de Beyrouth.
2: C'est un symbole fort pour Kiev pour le 2e mois de suite. Martin, l'Ukraine reprend du terrain à la Russie, ce qui n'empêche pas de nouveaux bombardements russes d'ampleur.
3: Des gains marginaux, Andréane, 280 km² repris. repris 0,07% du territoire ukrainien, là où la Russie en possède 19%. La Russie qui poursuit ses bombardements massifs. Des frappes fermement condamnées par Antonio Guterres, le chef de l'ONU, qui rappelle que ces attaques contre des civils sont contraires au droit humanitaire international. Frappes qui ont fait 23 morts ce mardi, selon le dernier bilan, dont 16 dans la seule ville de Dnipro et 7 dans la capitale Kiev, où se trouve notre correspondante Emmanuel Chaz et où les habitants ont encore dû passer une nouvelle nuit aux abris.
1: Entre les frappes du 24 mai et celles d'hier, le quartier de Loukianivka, en plein cœur de Kiev, est défiguré. Ici, de plus en plus d'immeubles sont éventrés par les bombardements. Victoria, accompagnée de sa mère et de son fils adolescent, rentre chez elle, épuisée par la nuit dernière.
5: Les drones volaient les uns après les autres, tous derrière la maison. C'était terrifiant. Et quand ils ont commencé à exploser, c'était juste au-dessus de nos têtes. Effrayant, c'est un euphémisme. Et on ne sait pas quoi faire, car courir tout le temps aux abris, c'est aussi mentalement très difficile.
1: Alors qu'une nouvelle alerte aérienne se fait entendre, pas question pour Victoria de passer la nuit dans un abri. Mais Andy et Véronica, eux, y retournent après s'y être déjà réfugiés en plein milieu des bombardements la nuit précédente.
6: Comme vous pouvez le voir, les appartements sont sans fenêtre, sans rien. Et à côté du parking, pas dans le parking, les gens qui ont fui les immeubles voisins, ils ont été projetés ici, blessés par des éclats d'obus. Il y a aussi des enfants et des hommes.
1: Alors que l'obscurité tombe sur Kiev et que chaque nuit est synonyme de danger, des résidents continuent à déblayer leurs appartements et à sauver ce qui peut l'être. Lorsqu'ils ont encore un toit et malgré la menace de nouveaux bombardements, pas question pour eux de quitter les lieux. Emmanuel Chaz, Kiev. RFI.
3: Et ce matin, une frappe de drone ukrainien a elle touché un bus reliant Moscou à Simferopol en Crimée annexée par la Russie. Frappe à hauteur de la ville de Donetsk en Ukraine qui a fait 7 morts, 7 civils selon la Russie. Journée chargée ce mardi pour Romuald Ouadani, le nouveau président béninois, en visite chez ses voisins le matin à Niamey, accueilli par le général Abdourahmane Tiani dans la capitale nigérienne. Romuald Ouadani qui a ensuite pris la direction d'une autre capitale d'un pays de l'AES, à savoir Ouagadougou. Au Burkina Faso, il a rencontré dans l'après-midi le capitaine Ibrahim Traoré. Ils ont scellé dans un communiqué la relance de la coopération sécuritaire et économique entre les deux pays. Alexis Guilleux.
7: Une visite d'amitié et de travail pour donner un nouvel élan aux relations séculaires qui lient le Bénin et le Burkina Faso. Romuald Ouadani et Ibrahim Traoré veulent, selon le communiqué final conjoint, bâtir un partenariat renouvelé, fondé sur la confiance, le respect mutuel et la recherche de solutions concertées aux défis communs. Parmi ces défis, la situation sécuritaire, les deux dirigeants insistent sur l'impérieuse nécessité de consolider la coopération entre États voisins face au terrorisme, à la criminalité transfrontalière organisée et à toutes les formes d'extrémisme violent. Sur le plan économique est évoquée l'importance du port de Cotonou dans l'approvisionnement du Burkina Faso. Les deux dirigeants s'engagent à renforcer leur coopération en matière de transport et de logistique et à encourager échanges économiques et investissements. La commission mixte de coopération Burkina Faso-Bénin doit être relancée dans les meilleurs délais. Le capitaine Ibrahim Traoré est désormais invité à se rendre à son tour en visite à Cotonou. Invitation acceptée, la date et les modalités seront fixées par voie diplomatique.
3: Alexis Guilleux, l'actualité africaine marquée également par ce bilan revu à la baisse concernant l'épidémie d'Ebola. Selon l'OMS, le nombre de cas suspects en RDC et en Ouganda a été divisé par 8, tombant à 116 cas suspects et 330 confirmés. L'Organisation mondiale de la santé qui doit faire un nouveau point sur l'épidémie ce mercredi depuis son siège à Genève.
2: À Washington, l'administration Trump rétropédale face à ce que les opposants démocrates avaient qualifié de caisse noire judiciaire.
3: Un fonds doté de près de 2 milliards de dollars qui aurait pu servir, selon ses détracteurs, à rétribuer les partisans de Donald Trump poursuivis en justice, comme par exemple les personnes condamnées pour l'assaut du Capitole. Un projet anti-instrumentalisation de la justice, comme l'avait qualifié le ministre par intérim Todd Blanche, projet gelé par une décision de justice et finalement abandonné par l'administration Trump qui regrette mais respecte cette décision de justice dans un communiqué. Les États-Unis, par ailleurs, où Donald Trump signe un décret pour encadrer l'utilisation de l'intelligence artificielle, restriction a minima. Le président américain étant lui-même friand d'IA, mais les récentes menaces présentées par cette technologie ont forcé Donald Trump à revoir sa copie en la matière, Nathanaël Vitran.
8: Désormais, le gouvernement américain, le ministère de l'économie, de la guerre et bien sûr la Maison-Blanche auront accès au nouveau modèle d'IA pendant un mois complet avant qu'il ne soit mis à la disposition du public. Petit bémol, cette disposition n'est pas contraignante. Les entreprises concernées ne seront pas obligées de s'y conformer. Mais même à minima, ce décret est une sacrée volte-face pour un président persuadé que toute régulation de l'intelligence artificielle constituerait un boulet pour les entreprises américaines engagées dans une course acharnée avec leurs concurrentes chinoises. Alors, que s'est-il passé ? Eh bien, entre les deux, Anthropic a sorti Mythos, un modèle d'intelligence artificielle spécialisé dans la cybersécurité, modèle si puissant que l'entreprise a d'elle-même décidé de retarder son déploiement public. Le risque d'une exploitation massive des vulnérabilités informatiques des banques, par exemple, a donné des sueurs froides aux autorités du monde entier. L'affaire a servi de coup de semonce, un avertissement en tendu visiblement jusqu'à la Maison-Blanche.
9: Et puis il y a toujours, en Corée du Sud cette fois, où les petits candidats s'en donnent à cœur joie avant les élections municipales de ce mercredi. Les grands partis restent prudents en matière d'utilisation de l'intelligence artificielle, quand beaucoup d'autres s'en sont servis pour mener campagne, non sans certaines dérives, Silvio Fioretti.
10: Si les plus grands partis restent prudents quant à l'utilisation de l'IA, pour les plus petits, elle peut venir compenser un manque de structure ou de budget, comme pour le parti de la réforme, explique son attaché de presse Kim Yong-min.
11: Nous avons créé une application, un gestionnaire de campagne par IA qui permet aux candidats de gérer plus efficacement les tâches répétitives liées à la campagne. Il y a aussi l'outil de vérification des promesses basées sur l'IA qui vérifie si les engagements d'un candidat sont en lien avec les enjeux locaux, s'ils sont cohérents avec l'orientation politique du parti et s'ils sont réellement réalisables.
10: S'il est interdit pour les partis de diffuser des images ou des vidéos faites par IA, leurs sympathisants, eux, y ont recours, notamment au deepfake, pour décrédibiliser leurs adversaires, explique Cho Ho-jae, représentant du parti Reconstruire la Corée.
12: Certains soutiens d'autres partis modifient nos images de campagne ou en créent des fausses avec des propos ridicules pour nous humilier. Et avec la technologie d'aujourd'hui, beaucoup peuvent tomber dans le panneau. Parfois, ça vient de nos propres soutiens qui ne maîtrisent pas les codes de la politique et diffusent, en pensant nous aider, des images qui en fait peuvent être mal interprétées par le reste des citoyens.
10: Une tâche complexe pour la commission électorale coréenne chargée de surveiller les scrutins. Près de 10 000 deepfakes politiques ont déjà été supprimés d'Internet par la commission, mais il reste difficile de contrôler tout ce qui peut être publié sur Internet. C'est le Fioretti, Séoul, RFI.
9: Et enfin, les violences suite au sacre européen du PSG ne finissent plus de faire parler en France, Andréane, et éclipsent malheureusement les belles images de joie et de communion des supporters après la deuxième Ligue des Champions décrochée par le club de la capitale. Au total, 890 personnes ont été interpellées après la finale samedi soir, une hausse de près de 50% par rapport au premier sacre de 2025. Le Premier ministre français Sébastien Lecornu a réagi pour la première fois hier et il a porté son soutien inconditionnel aux forces de l'ordre, Raphaël Delvolvé.
13: Il n'avait pas encore réagi depuis samedi.
14: On peut être en colère de voir les images lamentables parues samedi soir.
13: Sébastien Lecornu appelle à une réponse pénale.
14: Ça pose la question des courtes peines. 15 jours, 1 mois.
13: Et demande au gouvernement de réfléchir à des sanctions visant à faire payer les dégâts par les casseurs eux-mêmes. Pas question non plus de laisser les oppositions incriminer la police, comme l'a fait l'insoumis Ali Diouara ce mardi.
15: À chaque fois que les jeunes des quartiers populaires investissent l'espace public, on quadrille, on disperse et on charge.
13: Réponse du Premier ministre.
15: Nous devons soutenir les forces de sécurité intérieure.
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2: Vous écoutez RFI en direct de Beyrouth, où il est 9h, 8h à Paris, 6h en temps universel. Édition spéciale depuis la capitale libanaise dans 10 minutes, mais avant cela... C'est le journal de Marion Kazanov. Bonjour Marion.
3: Bonjour Romain. Et à tout à l'heure, le Liban à la une de ce journal également avec ses nouvelles frappes israéliennes dans le sud du pays. Et malgré une nouvelle session de pourparlers à Washington, l'armée israélienne déployée dans les guerres au Liban, en Iran, à Gaza, ses réservistes sont sans cesse appelés et ces derniers font part de leur agacement. La Russie poursuit, elle, ses frappes sur l'Ukraine, mais sur le front, elle n'avance plus. L'Ukraine a même repris des territoires le mois dernier. Leur position définitivement irréconciliable. L'ex-premier ministre sénégalais Ousmane Sonko s'ouvre sur ses divergences avec le président Bassirou Diomaye Faye. Et puis en France, une loi reconnaît définitivement la part de responsabilité de l'État dans le scandale du chlordécone aux Antilles. Une loi non contraignante pour l'État alors que la majorité des Martiniquais et des Guadeloupéens sont contaminés à cet insecticide. 5 morts dans le sud du Liban. Israël a frappé à nouveau le pays hier, alors que de nouveaux pourparlers débutaient à Washington entre des délégations libanaises et israéliennes. Le Hezbollah est le seul obstacle à la paix, affirme le secrétaire d'État américain Marco Rubio. Le groupe chiite, lui, a revendiqué hier aussi plusieurs attaques contre l'armée israélienne qui occupe toujours une partie du sud Liban. Une armée israélienne qui dépend largement de ses réservistes, les Milouim, sans cesse mobilisés pour les guerres à Gaza, au Liban et en Iran, il critique de plus en plus la multiplication de ces fronts. Frédéric Misselin a rencontré l'un d'entre eux. Michael, son prénom a été modifié.
4: Attablé dans son salon, Michael raconte la fatigue depuis le 7 octobre 2023. 290 jours de réserve. Quand l'armée a besoin de lui, il quitte son travail, sa famille et se rend disponible 9 mois en tout. Il y a encore 2 semaines, il était sur le front nord, dans une unité de blindés, sans doute au Liban, mais il ne donne aucune précision.
5: C'est de plus en plus difficile à chaque fois. Les autres réservistes et moi, nous ressentons l'usure. On le voit aussi parce qu'il y a des gens qui ne répondent plus à l'appel, ce qui rend les choses encore plus difficiles. Personnellement, oui, je suis fatigué. C'est épuisant et c'est dur pour mes enfants.
4: Michael et son épouse ont 3 enfants et comme ses camarades, il perçoit des compensations pour ses périodes de réserve, de l'argent, des voyages, des gardes d'enfants subventionnés. Le système coûte très cher à l'État et Michael en veut au gouvernement.
5: On ne peut pas laisser simplement tous les fronts ouverts, faire la guerre en permanence, partout, et penser que la population peut faire face indéfiniment. D'un côté, la guerre continue, elle semble sans fin et le gouvernement dit qu'il faut gagner, mais de l'autre, les autorités ne font rien pour recruter davantage de soldats.
4: L'état-major estime qu'il manque environ 12 000 combattants. Frédéric Misselin, Jérusalem, RFI.
3: Et alors que l'armée israélienne poursuit ses frappes au Liban, l'armée américaine, elle, dit avoir repoussé des attaques iraniennes. Elle a intercepté des missiles visant Bahreïn cette nuit, mais aussi des drones qui ciblaient des navires civils. Le Koweït, de son côté, affirme à l'instant que son aéroport a été touché par des drones. L'attaque a fait plusieurs blessés. Le trafic aérien est suspendu. Et on revient sur la situation au Liban. Les Libanais éprouvés par une nouvelle guerre, on en parle juste après ce journal dans une édition spéciale. Et RFI est en direct de Beyrouth. De nouvelles frappes également sur l'Ukraine. Une femme a été tuée ce matin dans le sud à Kherson. Hier, au moins 23 personnes ont été tuées dans des attaques contre Kiev et Dnipro. La Russie, elle, dit avoir abattu plus de 350 drones ukrainiens cette nuit. L'un d'eux a fait 7 morts et 11 blessés dans la région occupée de Donetsk, selon les autorités d'occupation. La frappe s'est abattue sur un bus qui reliait Moscou à Simferopol en Crimée annexée. Sur le front, l'armée russe ne progresse plus depuis plusieurs semaines, selon l'Institut américain pour l'étude de la guerre. Dans un rapport dévoilé hier, l'Ukraine a repris aux Russes quelques 282 km carrés de terrain en mai. Nicolas Tenzer est spécialiste des questions internationales et de sécurité au CEPA, le Center for Europe Policy Analysis. Il note que Moscou perd bien du terrain et que son armée commence à accuser des pertes de plus en plus lourdes.
1: Sur le volet militaire, premièrement, la Russie ne progresse plus, ne gagne plus de terrain. Les Ukrainiens parviennent à en reconquérir une partie, donc la Russie stagne et recule, encore de manière limitée, mais de manière réelle et de manière consécutive maintenant depuis plusieurs mois. Deuxièmement, il y a un certain nombre de territoires qui deviennent de plus en plus difficiles à maintenir dans le giron russe. Je pense en particulier la Crimée, qui commence à être coupée d'une partie de ses ravitaillements possibles. Demain, peut-être, le sera-t-elle complètement. Donc ça supposera que les Russes abandonnent la Crimée. Bon, on n'y est pas encore, mais c'est une possibilité. Et puis, troisièmement, la Russie est aujourd'hui démunie d'armement et en partie d'ailleurs de troupes pour lancer des offensives majeures. Ça a pour conséquence qu'elle se venge, si j'ose dire, en multipliant, en renforçant encore les attaques contre les populations civiles ukrainiennes avec des frappes absolument meurtrières, monstrueuses.
3: Nicolas Tenzer, spécialiste des questions internationales et de sécurité. Il était interrogé par Sarah Krakowicz. La Russie organise aujourd'hui son forum économique, le forum de Saint-Pétersbourg. C'est jusqu'à samedi. Les représentants de 130 pays font le déplacement. Les Occidentaux, eux, ne s'y rendent pas en raison de la guerre en Ukraine. On revient sur ce forum dans le dossier du journal de 9h avec notre correspondante à Moscou. RFI, il est 8h06 à Paris, 6h06 en temps universel et à Dakar, au Sénégal, au lendemain de la nomination d'un nouveau gouvernement par le nouveau Premier ministre Amadou Al-Aminou Mohamed Lo. Son prédécesseur, Ousmane Sonko, s'exprime devant la presse. Il est longuement revenu hier sur les raisons qui ont poussé son parti, le PASTEF, à refuser de participer à la nouvelle équipe. À Dakar, Léa-Lisa Vesterhoff.
6: La justice, le chantier de la reddition des comptes, la poursuite de la renégociation des contrats stratégiques, autant de points clés du programme du PASTEF, pour lesquels Ousmane Sonko dit avoir demandé lundi des garanties au chef de l'État. Il affirme ne pas avoir été convaincu, et notamment sur la stratégie de la gestion de la dette.
7: On a discuté disant qu'il n'avait pris aucun engagement, lui et son ministre des Finances, vis-à-vis du FMI, allant dans le sens d'une restructuration de la dette. Sur la question du pouvoir d'achat, il a dit qu'autant que possible, on appliquait la vérité des prix sur certains produits qui sont subventionnés. Et enfin, à propos de la justice, il considère qu'on a la meilleure justice du monde. Donc, toutes ces réponses sont en demi-teinte.
6: Autre point de désaccord entre le président et son chef de parti, la répartition des portefeuilles ministériels. Ousmane Sonko.
7: Je lui ai dit, PASTEF n'entrera pas dans un gouvernement où il ne peut pas avoir au moins la moitié des portefeuilles ministériels.
6: Ousmane Sonko, qui même s'il a dénoncé le déficit de légitimité de cette nouvelle équipe gouvernementale, avec uniquement 5 ministre PASTEF, non reconnu par le parti, a assuré qu'il accompagnerait le gouvernement et ne déposerait aucune motion de censure. Léa-Lisa Vesterhoff, Dakar, RFI.
3: En Tunisie, la figure de l'opposition Rached Ranouchi, condamné à la prison à vie. Le chef du parti islamiste Ennahda a été jugé dans le cadre d'une affaire de terrorisme à 84 ans et incarcéré depuis 2023. L'homme fort du parti purge déjà plusieurs peines de prison, dont une de 40 ans. Dans cette nouvelle affaire, 35 personnes étaient jugées. Elles ont été condamnées à des peines allant de 10 ans de prison à la perpétuité. L'État français reconnaît sa part de responsabilité dans le scandale du chlordécone. Le Parlement a adopté hier une loi en ce sens. Aux Antilles, 90% de la population est contaminée par cet insecticide. Il a été utilisé dans les bananeraies de Guadeloupe et de Martinique entre les années 1970 et 90, et malgré sa dangerosité avérée. Le texte représente une avancée, mais elle est purement symbolique, Baptiste Coulon.
8: Symbolique et mémoriel, comme l'est l'article 1. L'État reconnaît sa part de responsabilité dans les préjudices sanitaires, moraux, écologiques et économiques subis par la Guadeloupe et la Martinique. D'autres mesures n'ont pas de valeur contraignante. C'est le cas de la dépollution des terres et des eaux contaminées au chlordécone, érigée au rang d'objectif pour l'État, tout comme l'indemnisation de toutes les victimes. Sur ce point, trop de questions restent en suspens, regrette Christophe Legvac, avocat de plusieurs associations antillaises.
9: Rien n'est prévu, tout est renvoyé à plus tard, à des commissions qui doivent faire des rapports, à des études qui peuvent arriver. On ne sait pas combien va coûter cette prise en charge. On ne sait pas qui va la payer. Est-ce que ce sera une prise en charge par un fonds pour les seuls travailleurs des bananes, ou est-ce que ça va s'étendre à tous les habitants qui sont exposés au chlordécone depuis plus de 30 ans? Donc tout ça reste flou.
8: Un flou opérationnel auquel la ministre des Outre-mer promet d'apporter une réponse, puisqu'une mission d'inspection sur cette question a été lancée. Ses membres vont se rendre prochainement en Guadeloupe et en Martinique. Leur rapport est attendu, selon la ministre, dans les tout prochains mois.
3: Baptiste Coulon du Service France de RFI. RFI bientôt 8h10 à Paris, 9h10 à Beyrouth. Beyrouth où l'on vous retrouve, Romain Ozoui, pour une édition spéciale sur la situation au Liban.
2: Merci Marion Cazanov.
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2: Bonjour à tous. Bonjour à tous, bienvenue au Liban. Nous sommes dans les studios de France Média Monde qui sont installés à l'ESA, qui est l'école supérieure des affaires. C'est là, en plein cœur de Beyrouth, que notre équipe de Radio France Internationale a posé ses valises pour tenter de prendre le pouls de cette population qui, une nouvelle fois, est confrontée à la guerre depuis précisément 3 mois et 1 jour. De ce qui se passe aujourd'hui au Liban. Écoutez ce bruit, ce n'est pas votre radio qui bourdonne, n'essayez pas de régler quoi que ce soit, c'est le bruit des drones israéliens. On les entend quasiment en continuité au-dessus de nos têtes, au-dessus de celles de tous les habitants de Beyrouth, pour bien rappeler que c'est tout le Liban qui est confronté à cette guerre. Une guerre de plus qui s'est encore accélérée ces derniers jours, malgré un cessez-le-feu qui, décidément, ne porte pas du tout son nom. En quoi est-ce que cette guerre est différente? Dans cette première heure, nous irons dans le sud du pays, où se noue actuellement le drame du Liban, confronté au bombardement incessant d'Israël, le sud du Liban, d'où sont originaires nos invités et où nous avons tourné nos reportages. Soyez les bienvenus, RFI est à Beyrouth, c'est parti.
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2: Et je vais faire une rapide présentation de qui est autour de la table. À mes côtés ce matin, Kamel Mouana, bonjour.
11: Bonjour.
2: Vous êtes fondateur de l'ONG Amel, qui intervient dans le sud du Liban. On en parlera avec des cliniques mobiles notamment, qui se déplacent dans des villages qui sont quasiment inaccessibles, qui sont situés à la frontière avec Israël. Verena Elamil, bonjour.
12: Bonjour.
2: Avocate, vous enseignez également à l'université Saint-Joseph de Beyrouth et vous nous parlerez notamment de votre famille qui vit toujours dans un village qui est situé à quelques kilomètres de la frontière israélienne. Nos deux journalistes, Nicolas Falaise, bonjour.
13: Bonjour.
2: Journaliste au service international de RFI, reporter au Liban ces derniers jours. Laure Stéphane face à vous, bonjour.
14: Bonjour.
2: Correspondante de RFI à Beyrouth. Et vous êtes tous deux rendus dans le sud du pays. On va écouter vos reportages dans cette première édition. Et on va revenir à ce drone, parce que décidément il hante les habitants de Beyrouth et du Liban. Il hante Ali, qui est âgé de 24 ans.
15: C'est devenu une partie de notre vie quotidienne. Nous sommes contraints de supporter ce bruit qui fait partie de la guerre menée contre nous. Nous sommes forcés d'entendre ce son toute la journée, de façon perturbante, lorsque nous dormons et dès que nous nous réveillons.
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1: Mercredi 3 juin, aujourd'hui, votre agenda avec quelques sorties à faire sur l'île-dieu. Il y a du cinéma pour ce mercredi, avec 3 films à découvrir, dont 2 nouveaux, hein, puisque le mercredi, c'est le jour des sorties ciné. Du cinéma jeune public, pour commencer à 16h, Les Contes du Pommier, qui est déjà passé, hein, c'est à partir de 6 ans, un programme de 3 courts-métrages en stop-motion. Ça dure 1 heure en tout, c'est inspiré d'un livre de contes pour enfants d'un auteur tchèque. C'est plein de questions existentielles et de poésie peuplée d'enfants un peu trop seuls et d'étranges créatures à découvrir à 16h. À 18h ensuite, le premier nouveau film d'aujourd'hui, c'est L'Abandon, un drame français qui s'inspire du livre Les Derniers Jours de Samuel Paty de Stéphane Simon. Enfin, un livre et un film du coup qui retrace les derniers jours de Samuel Paty, ce professeur d'histoire géo assassiné le 16 octobre 2020 par un djihadiste tchétchène pour avoir montré des caricatures de Mahomet lors d'un cours sur la liberté d'expression. C'est Antoine Reinhardt qu'on avait vu dans 120 battements par minute et Anatomie d'une chute qui prend le rôle donc de Samuel Paty à découvrir aujourd'hui à 18h. Le deuxième nouveau film à 21h ce soir, c'est L'être aimé en version originale, un drame franco-espagnol avec Javier Bardem et Victoria Luengo dans le rôle d'un père et de sa fille. Lui, il est réalisateur de cinéma assez renommé pour toutes ses œuvres qu'il a fait, mais aussi pour ses excès et sa violence. Il va engager sa fille pour son nouveau film. Une collaboration qui va les rapprocher à nouveau personnellement, mais qui va aussi raviver des tensions familiales trop longtemps enfouies. C'est à découvrir ce soir à 21h. Demain, jeudi, découvrez l'actualité archéologique de l'île dans une nouvelle visite du service patrimoine. L'érosion côtière a entraîné la découverte de nombreux sites archéologiques et a permis de mieux appréhender l'occupation de l'île à travers le temps. C'est une balade en bord de mer entre Kerchalon et Gilberge qui sera l'occasion d'en apprendre plus sur les découvertes et les opérations de recherche réalisées ces dernières années sur le littoral de l'île-dieu. C'est à 14h30 cet après-midi, réservation à l'office de tourisme. La prochaine visite archéologique, comme ça, ce sera le 18 juin prochain. Et puis demain, jeudi, il y aura du cinéma également, avec à 18h le film Histoire parallèle, un drame français avec Isabelle Huppert, Virginie Efira, Vincent Cassel et Pierre Ninet. C'est l'histoire de Sylvie. Elle espionne ses voisins d'en face pour écrire son nouveau roman. Elle va embaucher quelqu'un pour l'aider dans son quotidien, quelqu'un qui va lui bouleverser sa vie et son travail. La fiction qu'elle avait imaginée va dépasser la réalité. C'est à découvrir demain à 18h. Et puis demain à 21h, une soirée documentaire au ciné. Il est présenté par Sandrine Desmarais. Une séance à 5€. Le vivant qui se défend, c'est le titre d'un film de Vincent Verza qui retrace son parcours entre naturalisme et militantisme écologique. À découvrir demain soir au ciné. Il est, voilà vos sorties à faire.
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1: Bonjour à tous et bienvenue dans cette nouvelle chronique culture de la Pokitech. Aujourd'hui, je vais vous parler du manhwa Fragment d'histoire troublante, du titre original Yagui Jogak. Donc, c'est un manhwa de genre drame, fantasy, histoire courte qui a été écrit par Pantom, traduit par Nina Lemaire Timsit et prépublié dans le Reedy Books. La version sud-coréenne est parue en 2016 aux éditions Reedy Books avec 16 chapitres qui terminent la série. Et la version française est parue initialement en 2022 aux éditions Veritoon avec 16 chapitres également. Une version reliée est ensuite sortie en un tome aux éditions Keybooks le 22 janvier 2025 au prix de 14,95€. A noter qu'il n'existe pas d'adaptation en animé pour ce titre. Donc parfois, d'étranges histoires voient le jour dans le monde, entre rêves, cauchemars et réalité. Ce recueil de courts récits dramatiques, cruels, sombres et oniriques, au style graphique atypique, ne laissera personne indemne. Donc le résumé de ce one-shot, dans un village en pleine sécheresse, Lorella et Sirène partent à la recherche d'un point d'eau et se retrouvent après leur pérégrination face à un grand lac. Une voix qui n'augure rien de bon leur souffle les mots des anciens du village. Quelque chose d'effrayant se trouve dans ces eaux. Ailleurs, une amante disparaît brutalement dans un accident. Comment mettre fin aux regrets et au désespoir de ceux qui restent? Enfin, Messa, inventeur à la vie solitaire, s'est donné pour mission de créer l'IA parfaite, pensante, nommée Galatée. Donc, concernant maintenant mon avis, ce recueil regroupe 7 histoires courtes qui nous plongent dans une ambiance assez étrange, oppressante, dérangeante et sombre, aux côtés de personnages tous plus torturés les uns que les autres. Et même si les dessins sont très simples, l'ambiance qui s'en dégage est telle qu'on est pris d'une irrépressible envie de continuer à tourner les pages de ce tome pour connaître le fin mot de toutes ces histoires. Un vrai plaisir coupable. Pantom nous propose ici différentes thématiques, toutes sombres, passant notamment par le deuil, le meurtre, l'intelligence artificielle, le poids des responsabilités et la culpabilité, le tout illustré avec des figures aussi effrayantes que fascinantes, telles qu'une sirène, la grande faucheuse ou encore un médecin de la peste. C'est parfois assez onirique, laissant beaucoup de place à l'interprétation et au ressenti personnel, et je dois avouer ne pas avoir tout compris par moment, mais j'ai quand même été happée par toutes ces histoires et la noirceur qui s'en dégage, nous offrant ainsi un aperçu de tous les tourments humains. Le point fort de ce recueil, c'est qu'il parvient, malgré le peu de pages attribuées à chaque récit, à nous embarquer et à proposer un développement complet avec une conclusion qui laisse à réfléchir. J'accorde donc la note de 3 sur 5 à ce tome. Voilà, donc je rappelle que le one-shot Fragment d'histoire troublante est à retrouver aux éditions Keybooks. C'est tout pour la chronique d'aujourd'hui, j'espère qu'elle vous aura plu. Je vous donne rendez-vous dès demain pour une nouvelle émission de la Pokitech. Sur ce, à bientôt.
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0: 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Il est 9h. 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
1: Retour à Paris où il est 9h, 10h à Beyrouth et 7h en temps universel.
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1: La suite d'RFI Matin, encore une heure à passer ensemble. Et ça commence par le journal de Martin Guez à la une. Martin, cette reprise des frappes au Moyen-Orient. Le Koweït suspend son trafic aérien.
2: Après des tirs cette nuit, l'aéroport du Koweït touché par des drones. Les autorités évoquent plusieurs blessés. Alors que les États-Unis et l'Iran s'accusent mutuellement d'avoir repris les frappes, bafouant le cessez-le-feu en vigueur depuis le 8 avril. Les négociations, elles, patinent, mais ne sont pas à l'arrêt. Nous appellerons Serge Gazi à Téhéran dans un instant. Guerre des drones aussi entre l'Ukraine et la Russie. Vigilance maximale à Saint-Pétersbourg, où s'ouvre aujourd'hui le 29e forum économique de la ville. Un test pour la Russie dans un moment de tension extrême avec son voisin ukrainien, au lendemain de nouveaux bombardements russes massifs sur Kiev et sur Dnipro. La Commission européenne dévoile aujourd'hui son grand plan de souveraineté technologique pour s'affranchir de la tech américaine. La présidente par intérim du Venezuela, Delcy Rodriguez, est-elle aujourd'hui en Inde pour parler pétrole. Et puis en tennis, le tournoi de Roland-Garros se met à l'italien. Eddy Bacci, trois fois Bacci. Les trois Italiens sont sur le court aujourd'hui pour les quarts de finale.
1: L'armée américaine affirme avoir répliqué à plusieurs attaques de missiles et de drones venus d'Iran.
2: Des tirs qui ont visé des bases américaines de la région, des missiles lancés en direction du Koweït et de Bahreïn. L'armée koweïtienne affirme que l'aéroport de Koweït a été touché par des drones. Le trafic aérien a été suspendu. Le commandement militaire américain pour le Moyen-Orient dit par ailleurs avoir mené des frappes de défense sur l'île iranienne de Rechm dans le détroit d'Ormuz. L'Iran et les États-Unis qui s'accusent mutuellement de violation du cessez-le-feu du 8 avril dernier. Entre les deux belligérants, c'est aussi version contre version. La lecture iranienne des frappes de la nuit est radicalement différente. On retrouve à Téhéran notre correspondant Siavosh Ghazi. Siavosh, les autorités iraniennes disent-elles aussi avoir riposté à une frappe adverse.
3: Pour Téhéran, ce sont les Américains qui ont commencé d'abord en frappant une antenne de télécommunication sur l'île de Rech, mais aussi un super pétrolier vide qui se rendait au terminal de Kark. Ensuite, les gardiens de la Révolution ont visé 7 bases américaines dans la région, 2 au Koweït, 2 à Bahreïn et 3 aux Émirats Arabes Unis. Selon Téhéran, la partie militaire de l'aéroport de Dubaï, mais aussi la partie militaire de l'aéroport de Koweït ont également été visées. Selon Téhéran, qui cite les médias arabes, le trafic aérien a été suspendu. Téhéran affirme également qu'une base américaine aurait été visée en Syrie. Pour Téhéran, une manière de montrer les muscles. Pendant ce temps, alors malgré ce qui avait été affirmé par l'agence Tasnim, les négociations se poursuivent et Téhéran est en train d'examiner le document transmis par les Pakistanais à l'Iran. Et la réponse devrait être apportée dans les tout prochains jours.
2: Merci Siavosh Ghazi, correspondant de RFI à Téhéran. Les négociations indirectes entre l'Iran et les États-Unis qui visent à mettre fin à la guerre déclenchée le 28 février dernier patinent ces dernières semaines. Des pourparlers qui bloquaient notamment devant la recrudescence de l'offensive israélienne au Liban, une ligne rouge pour les gardiens de la révolution en Iran. La situation au Liban sur laquelle nous reviendrons à la mi-journée autour de cette question, le Liban est-il menacé de disparition? On y revient donc dans notre édition spéciale à partir de 11h10 temps universel depuis Beyrouth.
1: L'ONU met en garde face aux attaques contre des civils en Ukraine.
2: Énième signal d'alarme déclenché par Antonio Guterres, le chef des Nations Unies, qui a fermement condamné la dernière attaque à large échelle de drones et de missiles russes contre l'Ukraine, qui ont fait au moins 23 morts à Dnipro et à Kiev. Par ailleurs, 7 personnes sont mortes lors d'une attaque de drones ukrainiens contre un bus près de Donetsk. C'est ce qu'ont indiqué les autorités russes contrôlant cette région ukrainienne où ont eu lieu cette attaque.
1: C'est dans ce contexte, Martin, que s'ouvre aujourd'hui le Forum économique de Saint-Pétersbourg.
2: Qui se veut le pendant russe du Forum économique de Davos, le Forum de Saint-Pétersbourg, d'ordinaire boudé par les Occidentaux, même si cette année des représentants de l'extrême droite allemande ainsi qu'une délégation américaine sont annoncés. Une première depuis 10 ans. Bonjour Anissa Al-Jabri.
4: Bonjour.
2: Vous êtes notre correspondante en Russie. Saint-Pétersbourg sous très haute protection face aux tensions de la guerre en Ukraine. La région est qualifiée par son gouverneur comme étant en première ligne dans le conflit, Anissa.
4: Oui, cette déclaration publique d'Alexandre Drojdenko date de mi-avril. Il faisait alors le bilan des attaques de drones au-dessus de sa région au premier trimestre. 343, selon lui, ont été abattus. C'est que la région abrite des usines importantes, des ports essentiels comme celui d'Ouslouga sur la Baltique. C'est un des principaux terminaux d'exportation d'or brut de Russie. Il traite environ 700 000 barils par jour. Il a été attaqué plusieurs fois ces derniers temps par l'Ukraine. Il est désormais interdit d'accès pour les étrangers, cela comme toute une bande côtière de plusieurs dizaines de kilomètres le long de la Baltique. Alors je me suis rendu ce mardi là où c'était le plus près possible, dans la ville de Kingisepp, à près de 140 kilomètres de Saint-Pétersbourg, 60 environ d'Ouslouga. Et sur place, ces attaques sont le sujet de conversation des habitants.
5: Les attaques se multiplient actuellement dans toute la Russie, donc évidemment on s'inquiète pour la région. Ici, les gens sont anxieux à la vue des drones. Et si un des terminaux s'effondre, les conséquences seront dramatiques. Des milliers de personnes qui travaillent perdraient leur emploi. Et nous avons ici d'autres installations importantes qui produisent par exemple du phosphore. Et tout ça est susceptible d'engendrer des problèmes environnementaux.
6: Tout ce qui concerne le ravitaillement du front est en danger à 100%. Bien sûr, notre vie est devenue différente. C'est la guerre et ce n'est jamais bon. Mon frère a combattu lors de la première guerre de Tchétchénie. Mon grand-père a combattu pendant la Seconde Guerre mondiale. Dans toute ma famille, on pense, si seulement il n'y avait pas de guerre, il n'y a jamais rien de bon là-dedans. Et là, il faut que ça cesse. Il faut être un imbécile pour ne pas le comprendre.
2: Alors, aucune avancée diplomatique en vue à Nice, et pourtant, c'est au nom de la préparation d'un cessez-le-feu que des patrons allemands se déplacent en Russie pour ce forum. C'est une première depuis 2022.
4: Voilà, c'est ce qui a notamment été expliqué dans la presse allemande il y a quelques jours par le patron de la chambre de commerce germano-russe. Nous voulons maintenir les liens économiques et protéger les plus de 100 milliards d'actifs allemands en Russie, a-t-il notamment déclaré. C'est aussi d'ailleurs l'argument de l'extrême droite allemande, l'AFD, qui sera elle aussi pour la première fois depuis 2022 au forum avec des élus. Pour l'instant, en tout cas, les présences qui sont célébrées dans les médias russes sont celles d'influenceurs américains et pas n'importe lesquels. Le masculiniste Andrew Tate, accueilli avec les honneurs à l'aéroport à Moscou. Pour lui, par exemple, les victimes de viol sont responsables de ce qui leur arrive. Des poursuites pénales ont d'ailleurs été engagées contre lui, notamment pour ce motif dans plusieurs pays, Royaume-Uni et Roumanie. Est arrivée également en Russie la blogueuse MAGA Candace Owens, connue pour des propos notamment conspirationniste. Elle a récemment perdu un procès pour fausse nouvelle intentée par Brigitte Macron. Ces mêmes fausses nouvelles invalidées par la justice sont à la une des médias russes ces dernières heures.
2: Merci beaucoup Anissa El-Jabri, correspondante de RFI en Russie. Saint-Pétersbourg, par ailleurs, on vient de l'apprendre, visé par des drones ukrainiens. Au moment même de l'ouverture du forum, le gouverneur russe de la ville a indiqué que plusieurs infrastructures avaient été endommagées, mais qu'il n'y avait aucun blessé et aucune victime dans cette attaque.
1: Et pendant que la Russie tient son grand forum, les 27 de l'Union Européenne ont un grand rendez-vous à Bruxelles.
2: L'Europe a un tournant de sa souveraineté technologique, le vieux continent ultra dépendant des géants de l'attaque américaine. Mais les 27 veulent désormais privilégier les acteurs In Europe, la Commission européenne qui doit dévoiler aujourd'hui un grand plan en ce sens. Pas si simple cependant de se passer de Microsoft, Apple ou encore Google. L'Union européenne, jusqu'ici ultra dépendante de la tech, est très vulnérable en cas de crise avec les États-Unis, Théo Renaudon.
7: En cas de crise majeure avec les États-Unis,
8: ce serait vraiment un scénario apocalyptique.
7: Washington pourrait bloquer les paiements par carte bancaire, mode de règlement très courant en Europe, le consultant en stratégie numérique Jean de Chambure.
8: Ils peuvent couper les paiements avec Visa et Mastercard, ils seraient techniquement capables de le faire.
7: Autre talon d'Achille européen, les réseaux sociaux, aujourd'hui pierre angulaire du commerce.
8: Si par exemple Facebook, Instagram, WhatsApp sont coupés immédiatement sur le territoire européen parce que cela déplaît aux États-Unis, là aussi, c'est une sanction énorme.
7: Alors pour renforcer son indépendance, le consultant appelle l'Europe à se tourner vers l'Afrique.
8: Il faudrait aussi qu'on fasse preuve un peu d'inventivité, puisqu'un certain nombre de pays d'Afrique créent une partie essentielle de la matière première nécessaire à la composition tant des ordinateurs portables que des téléphones portables. Pourquoi ne pas faire des partenariats avec ces pays pour pouvoir créer des appareils numériques nouveau.
7: Mais pour l'Europe, se défaire de l'influence américaine prendra du temps, regrette Jean de Chambure, qui dénonce la passivité de ses dirigeants jusqu'ici.
2: Et la réunion de la Commission européenne pour présenter ses nouvelles mesures sur sa future souveraineté technologique qui doit commencer d'ici quelques minutes.
1: 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RFI 9h09 à Genève, où l'Organisation mondiale de la santé doit faire un nouveau point sur l'épidémie d'Ebola ce mercredi.
2: L'OMS qui a revu son bilan à la baisse concernant les cas suspects d'Ebola en RDC et en Ouganda, de 906 à 116 cas suspects pour 330 cas confirmés, dont 321 pour la seule République démocratique du Congo. Ebola qui était aussi au sommet de l'agenda de la réunion virtuelle des ministres de la santé de l'EAC, la communauté d'Afrique de l'Est. Les représentants des 8 pays membres ont notamment décidé du déploiement de laboratoires mobiles, devenu un outil clé de la lutte contre la maladie. Le professeur Potiano Kalebu, directeur de l'Institut ougandais de recherche sur les virus, explique pourquoi ces laboratoires sont devenus si importants.
9: Lorsqu'une épidémie éclate, le plus important est de détecter rapidement les cas, puis d'isoler les malades et de retracer les contacts. L'un des moyens d'y parvenir est de disposer de laboratoires mobiles qui peuvent être rapidement déployés là où un foyer suspect est détecté. Les résultats peuvent ainsi être obtenus beaucoup plus rapidement à proximité de la zone touchée, car l'un des principaux retards est souvent lié au transport des échantillons. Ce n'est pas une nouveauté. En Ouganda, nous avons déjà utilisé ces laboratoires lors de précédentes épidémies. D'autres unités sont en cours de déploiement grâce au soutien du gouvernement allemand, de la communauté de l'Afrique de l'Est et d'autres partenaires. L'analyse en elle-même peut prendre 4 heures, mais ce que l'on supprime, c'est le temps de transport des échantillons. Si un foyer se trouve à plus de 150 km d'un laboratoire, il faut acheminer les prélèvements. Avec un laboratoire mobile, on rapproche les capacités de dépistage de la zone touchée et les résultats arrivent beaucoup plus rapidement.
2: Des propos recueillis par Christina Okielo. Conséquence indirecte de l'épidémie, le maire de la commune espagnole de la Linéa de la Concepción a lui interdit le match de préparation entre la Léopard de RDC, le Chili, le 9 juin prochain. Rencontre préparatoire pour le mondial de football. Par prudence en raison de l'épidémie d'Ebola, a-t-il justifié. Les RDC qui affrontera bien le Danemark en revanche ce mercredi soir à Liège, en Belgique, en match amical.
1: La présidente par intérim du Venezuela, Delcy Rodriguez, est en Inde.
2: Où elle débute aujourd'hui une visite de 5 jours. Une annonce qui avait été faite directement par Marco Rubio, le secrétaire d'État américain. Signe de la mainmise des États-Unis sur Caracas. Delcy Rodriguez au pouvoir depuis la capture du président Nicolas Maduro par Washington début janvier. Une visite en Inde très stratégique dont le principal enjeu sera le pétrole. Le Venezuela possède les plus grandes réserves du monde et l'Inde est devenue le premier acheteur de brut vénézuélien pour compenser les blocages au Moyen-Orient. Explication depuis New Delhi avec Abdullah Irali.
10: Cette visite de la présidente par intérim du Venezuela s'inscrit d'abord dans un contexte de réalignement géopolitique. Annoncé le mois dernier, à la surprise générale par le secrétaire d'État américain Marco Rubio, ce déplacement de Delcy Rodriguez scelle le rapprochement entre Washington, New Delhi et le pouvoir intérimaire à Caracas. L'énergie reste un moteur clé de ce dialogue. L'Inde est devenue le premier acheteur mondial du brut vénézuélien, du pétrole à prix réduit qui alimente désormais ses méga raffineries. Mais New Delhi défend aussi ses propres intérêts financiers à Caracas. Le gouvernement indien exige le rapatriement de 500 millions de dollars de bénéfices d'une société pétrolière publique indienne, bénéfices bloqués par d'anciennes sanctions américaines. Pour finaliser ces accords, la présidente par intérim du Venezuela rencontrera les dirigeants du secteur lors d'une étape cruciale à Bombay, la capitale financière de l'Inde. Enfin, ce voyage comporte une dimension intime, une visite à l'ashram de Sai Baba, un lieu de pèlerinage que Delcy Rodriguez fréquente régulièrement. Abdullah Erali, New Delhi, RFI.
1: En Colombie, Donald Trump apporte son soutien au candidat d'extrême droite à la présidentielle.
2: Abelardo de la Espriella, grand admirateur du président américain, est qualifié pour le second tour de l'élection colombienne qui se tiendra le 21 juin. Il sera opposé au sénateur de gauche Ivan Cepeda, qui l'a devancé de deux points au premier tour, 43 contre 41%. Dans le même temps, un juge de Bogota a ordonné à Abelardo de la Espriella de présenter des excuses publiques suite à des propos sexistes tenus lors d'une émission de radio.
1: Enfin, Martin Roland-Garros a souvent des accents espagnols, mais cette année, le tournoi se met à l'italien.
2: Et pourtant, Andrean Yannick Sinner, le numéro 1 mondial, venu de la grande botte, a été botté en dehors du tournoi dès le deuxième tour. Mais l'Italie, à défaut de rêver de mondial de foot, peut rêver de grand chelem sur la terre battue parisienne. Ils sont trois encore en lice, tous sur les cours ce mercredi en quart de finale. Deux d'entre eux s'affronteront, à savoir les deux Matteo, Berrettini et Arnaldi. Tandis que le mieux classé d'entre eux, le fantasque Flavio Cobolli, doit lui défier le Canadien Félix Auger-Aliassime. Habitué au Bamos, Roland-Garros apprend à dire Forza Italia, Baba Cardiera.
11: Sans Lorenzo Musetti, forfait pour Roland Garros, ce sont même les deux meilleurs Italiens qui sont absents de ce trio de quarts de finalistes. De retour à ce niveau, après 5 ans dans le désert, Matteo Berrettini se focalise plus sur son parcours personnel.
12: Lorsque vous jouez pour vous-même, peu importe l'adversaire. Bien sûr, si c'est face à un compatriote italien, ça a une saveur différente. Mais ça fait partie du jeu. Nous sommes habitués. Tant mieux pour les supporters italiens.
11: Pour eux, l'élimination précoce du grand favori Yannick Sinner a été été vite oubliée. Malgré cet accident, l'ex-joueur français Cédric Pioline souligne l'effet boule de neige que le numéro 1 mondial provoque au pays.
13: Sinner, c'est une magnifique locomotive pour tout le tennis italien, c'est sûr. On se connaît, on a joué ensemble, on a pris des sets d'entraînement et on se dit en fait ça joue super bien, mais en fait pourquoi pas moi quoi.
11: Triple tenant de la Coupe Davis, le tennis italien truste les sommets, le fruit de la liberté donnée aux joueurs par la fédération pour la gestion de leur carrière. Ubaldo Scannagatta, expert du tennis transalpin.
14: Berrettini, Sinner, Sonego, Musetti sont tous des joueurs qui ne sont pas expression de la fédération italienne. Ce sont des joueurs expression d'équipe privée.
11: Une vision qui offrira peut-être un successeur à Adriano Panatta, dernier vainqueur chez les hommes.
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1: Mercredi 3 juin, aujourd'hui, votre agenda avec quelques sorties à faire sur l'île-dieu. Il y a du cinéma pour ce mercredi, avec trois films à découvrir, dont deux nouveaux, hein, puisque le mercredi, c'est le jour des sorties ciné. Du cinéma jeune public, pour commencer à 16h, Les Contes du Pommier, qui est déjà passé, hein, c'est à partir de 6 ans, un programme de trois courts-métrages en stop-motion. Ça dure une heure en tout, c'est inspiré d'un livre de contes pour enfants d'un auteur tchèque. C'est plein de questions existentielles et de poésie, peuplée d'enfants un peu trop seuls et d'étranges créatures à découvrir à 16h. À 18h ensuite, le premier nouveau film d'aujourd'hui, c'est L'Abandon, un drame français qui s'inspire du livre Les Derniers Jours de Samuel Paty de Stéphane Simon. Enfin, un livre et un film du coup qui retrace les derniers jours de Samuel Paty, ce professeur d'histoire géo assassiné le 16 octobre 2020 par un djihadiste tchétchène pour avoir montré des caricatures de Mahomet lors d'un cours sur la liberté d'expression. C'est Antoine Reinhardt qu'on avait vu dans 120 battements par minute et Anatomie d'une chute qui prend le rôle donc de Samuel Paty à découvrir aujourd'hui à 18h. Le deuxième nouveau film à 21h ce soir, c'est L'être aimé en version originale, un drame franco-espagnol avec Javier Bardem et Victoria Luengo dans le rôle d'un père et de sa fille. Lui, il est réalisateur de cinéma assez renommé pour toutes ses œuvres qu'il a fait, mais aussi pour ses excès et sa violence. Il va engager sa fille pour son nouveau film, une collaboration qui va les rapprocher à nouveau personnellement, mais qui va aussi raviver des tensions familiales trop longtemps enfouies. C'est à découvrir ce soir à 21h. Demain, jeudi, découvrez l'actualité archéologique de l'île dans une nouvelle visite du service patrimoine. L'érosion côtière a entraîné la découverte de nombreux sites archéologiques et a permis de mieux appréhender l'occupation de l'île à travers le temps. C'est une balade en bord de mer entre Kerchalon et Gilberge qui sera l'occasion d'en apprendre plus sur les découvertes et les opérations de recherche réalisées ces dernières années sur le littoral de l'île-dieu. C'est à 14h30 cet après-midi, réservation à l'office de tourisme. Mais la prochaine visite archéologique, comme ça, ce sera le 18 juin prochain. Et puis demain, jeudi, il y aura du cinéma également, avec à 18h le film Histoire parallèle, un drame français avec Isabelle Huppert, Virginie Efira, Vincent Cassel et Pierre Ninet. C'est l'histoire de Sylvie. Elle espionne ses voisins d'en face pour écrire son nouveau roman. Elle va embaucher quelqu'un pour l'aider dans son quotidien, quelqu'un qui va lui bouleverser sa vie et son travail. La fiction qu'elle avait imaginée va dépasser la réalité. C'est à découvrir demain à 18h. Et puis demain à 21h, une soirée documentaire au ciné. Il est présenté par Sandrine Desmarais. Une séance à 5€. Le vivant qui se défend, c'est le titre d'un film de Vincent Verza qui retrace son parcours entre naturalisme et militantisme écologique. À découvrir demain soir au ciné. Il est voilà vos sorties à faire.
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0: Bonjour à tous,
1: bienvenue dans l'émission Bonjour avec Pascal. Ensemble jusqu'à 11h30, de la bonne musique, de la bonne chanson, de l'humour, de l'info, des petites annonces. J'espère que vous allez tous bien, malgré notre soleil en berne. Alors aujourd'hui, nous sommes le 3 juin et on souhaite bonne fête au Kevin et bon anniversaire à tous ceux qui sont nés aujourd'hui. Notre soleil est un peu feignant quand même. Il s'est levé quand même à 6h17, durée 15h39, couché 21h57. Les marées, basse mer, 13h30, coefficient 67, haute mer, 19h10. La compagnie Yeux Continent, départ de Yeux 17h30, de Fromentine 19h15. Et la Vendéenne, départ de Yeux 14h et 17h15, mais qui est complet. Et départ de Fromentine 15h15 et 18h30.

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Et juste après le générique, nous passerons donc dire bonjour à nos amis du sémaphore pour la météo marine. Et ensuite, nous engagerons donc dans la bonne musique avec la chanson du chat Passeur d'âme.

Bonjour à tous, les prévisions pour la journée du mercredi 3 juin. Le vent, ouest à sud-ouest 5 à 6. La mer sera agitée à forte, la houle d'ouest de 1 à 2 mètres vers le large, s'amplifiant localement jusqu'à 2,50 mètres en fin d'après-midi de Pamar à Belle-Île. Le temps se couvrant, quelques pluies l'après-midi. La visibilité sera moyenne à mauvaise sous précipitation. Actuellement au sémaphore, nous avons un vent nord-ouest dans le 250 pour 15 nœuds, une mer agitée, une visibilité à 20 km et un temps couvert. La tendance pour la journée du jeudi 4 juin, le vent ouest 5 à 6 avec rafale. La mer sera forte à très forte. La houle d'ouest 1,50 m à 2,50 m, s'amplifiant 2,50 m à 3,50 m le matin et jusqu'à 4 m vers Pamar. Le temps sera nuageux à très nuageux avec des averses. La visibilité sera moyenne à mauvaise sous averse. Toute l'équipe du sémaphore vous souhaite à tous une excellente journée.

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Si un jour vous avez l'occasion d'aller la voir sur scène, allez-y, c'est un bonheur. Mais il faut souvent aller en Allemagne, c'est difficile là. Ja.

cours d'orientation organisés par FCE du Collège des Cigardières et les Effous. C'est le 13 juin, c'est un samedi, au Bois des Conches, zone ski nautique Floride. L'eau pour le déguisement le plus fun. 11h à 12h, parents, enfants, moins de 12 ans, 6 euros. 13h30, 14h30, sportive, duo, 6 euros. 15h30, 16h30, cousse à 4, 10 euros. Buffet et restauration sur place, inscription au Quai 13 ou au Collège Cardière. Allez, au pôle culturel du Petit Chiron, ce mercredi 3 juin, 11h30, visite guidée de l'expo Portrait d'Ilay avec Jeanlin Henry, photographe, gratuit en accès libre. L'atelier Nesting pour les parents et les professionnels, découvrez les alternatives saines simples afin de protéger la santé des plus fragiles avec Delphine Messian. Route France, jeudi 4 juin. De 20h30 à 22h30 au point info famille, inscription pif@il-ye.fr ou au 02 28 12 91 24 02 28 12 91 24. Matinée, porte ouverte au tennis club. Il est le dimanche 14 juin de 9h30 à 12h, à inauguration du cours numéro 4. Venez nous rejoindre si vous souhaitez jouer à l'année. Tennis club, il est 20 route du Marais Salé, à l'Île-Dieu, bien sûr, ou par mail à tisley@gmail.com.

Le trail de l'Île-Dieu, réunion des bénévoles le mardi 9 juin à 19h au casino. Vous ouvrirez le parcours et repartirez avec votre dotation gilet jaune, raquettes, tickets et repas bénévoles. Vous êtes la réussite du trail, nous comptons sur votre présence le 9 et surtout le 20 juin. Vous voulez devenir bénévole? Un simple message à contact@trail-ieu.fr avec votre nom, prénom, téléphone et numéro de permis de conduire. Vous serez inscrit, vous recevrez une affectation de poste pour vous y venir le 9 juin. Visiteurs, vous pouvez assister au départ sur le port, 45 km à 8h, 23 km à 8h20 et 15 km à 9h. Venir sur le stade. Assister aux arrivées à partir de 10h. Profiter de la fête et des stands de restauration boutique. La compagnie vendéenne, en raison de la dégradation des conditions d'un météo traversé de jeudi 4 juin, sont annulées. Un rappel des horaires concernés, c'était ligne Fromentine-Lieu, départ de l'Île-Dieu annulé 8h30, 11h15, 17h15. Départ de Fromentine annulé 9h15, 9h45, 12h30, 18h30. Ligne Saint-Gilles-Lieu, départ de Saint-Gilles annulé 9h30 et départ de Lieu annulé à 17h15.

Mon espace santé, centre de santé, prochaine permanence, rendez-vous au centre de santé pour activer et gérer votre espace santé, dossier médical numérique, pour créer un compte Doctolib et Doctodispo pour vous aider à la prise de rendez-vous en ligne de vos rendez-vous médicaux. Le mercredi 24 juin, 14h30, 17h30, prévoir carte vitale plus mot de passe ou votre adresse mail. Pour trouver renseignements, contactez le centre de santé au 02 51 59 39 00 02 51 59 39 00, ou par mail accueil.cds.chieux@ght85.fr. Atelier couture et recyclerie avec différents tissus de récupération. Venez nombreux, venez créer vos accessoires utilisables, porte-savon, sac à pain, sac à vrac. C'est le samedi 13 juin, 15h30, 17h30, au Fab Lab de la médiathèque. Inscription auprès de la recyclerie ou au Fab Lab. Apportez votre machine et vos ciseaux. C'est gratuit, bien sûr. Transport à la demande, nouvelle organisation, senior plus de 60 ans, tous les jeudis, transport à la demande pour les rendez-vous médicaux, courses, visites aux proches, etc. Inscription les lundis et mardis au 02 28 12 91 36, 02 28 12 91 36. Pour les propriétaires de chiens, la zone située entre la cale des Broches et la pointe de Gournay sont les lieux d'accessibles aux chiens en tout temps et toute l'année. Attention, cette autorisation ne concerne que cette zone. Sur toutes les autres plages, l'accès aux chiens reste interdit du 15 juin au 15 septembre de 11h à 20h. Sur l'ensemble du territoire, pensez à ramasser les déjections de vos compagnons. Merci beaucoup. Eh bien, le calendrier des randonneurs pour le premier semestre 2026. Prochain rendez-vous, c'est dimanche 7, rendez-vous à 14h30, parking des Sapins, Bois des Coucous. L'ensemble scolaire Notre-Dame-du-Port et l'association des parents d'élèves organisent leur traditionnel rando lapin. Dimanche 7 juin, un parcours d'environ 5 km à faire en famille, en courant ou en marchant, mais soyez vigilants, vous devrez compter tous les lapins croisés sur le chemin pour gagner des jolis cadeaux. Et les départs auront lieu entre 10h30 et 16h30 à la salle Prébister à Saint-Sauveur. Participation 3€, goûter inclus pour les enfants, gratuit pour les moins de 5 ans, sur place, bar, grillade, dog-dog, bonbons, crêpes et pêche à la ligne. Gala des GRS, 6 juin, au complexe sportif, les 4 saisons. Ouverture de l'entrée, 19h15, début du gala, 20h. Prix de l'entrée, 4€, gratuit pour les moins de 6 ans. Tambola, 2€, buvette et restauration sur place. Alors, n'oubliez pas votre foire artisanale et commerciale organisée par l'Union des commerçants artisans de Lisieux. Ce samedi 6 juin, Pourgeonville, 9h-19h, venez flâner, découvrir, soutenir nos artisans et commerçants locaux. Le son jusqu'à Rabais, c'est un concert trio polyphonique, chantera vendredi 5 juin 20h30 dans l'église Notre-Dame-du-Port à Pourgeonville. Christian Sépulcre, ténor occitan, Laurent Gros, Grouer, basse lyrique. Isabelle Berlioz, improvisatrice, joueuse, vous ont concocté un programme de la musique baroque au chant du monde, en passant à la musique du XXe siècle, une rencontre remplie de créativité et d'émotion. Entrée libre. Le club du rugby, Yeux au Valley, vous convie à son assemblée générale vendredi 5 juin à 19h30 au stade Jean Tarot.

Maison Vendée Autonome, vous êtes concerné par le handicap ou la perte d'autonomie. Permanence de la MDSF de Lisdieu, une fois par mois, et c'est aujourd'hui, ce mercredi 3 juin. Les mardis d'archéologie par Annabelle Chauviteau, archéologue du service patrimoine, 18h à l'auditorium du pôle culturel du Petit Chiron, et c'est gratuit. Donc le mardi 9 juin, prochain rendez-vous, le néolithique à Lisdieu. Les vestiges sont très importants sur Lisdieu. Le nombre de menhirs, de domaines font le site un site clé du mégalithisme atlantique. Les derniers travaux de recherche archéologique nous permettent également d'en apprendre davantage sur les modes de vie de ces premiers insulaires.

Expo Portrait d'Hilaire réalisé par Jean-Léon Henry et les services patrimoine jusqu'au 6 juin au pôle culturel du Petit Chiron. Cette dernière semaine, à travers cette expo, découvrez le vécu de ces anciens témoins d'une histoire insulaire. Redécouvrez également les photos du port et des bateaux d'autrefois influencés par l'industrie de la pêche. Et pour finir, embarquez à bord du Josse et plongez dans la vie quotidienne de ces marins. Et bien, c'est aujourd'hui, mercredi 3 juin à 11h. La mairie de Lisdieu recrute un agent administratif au sein du secrétariat général, temps complet 36 heures par semaine. Le poste est à pouvoir au 1er juillet. La collectivité accepte les candidats et un engagement en tant que pompier volontaire. Merci d'adresser votre lettre de motivation et votre CV avant le 26. Mairie, monsieur le maire, 11 quai de la mairie, CS60 714 85 358 Lisdieu ou par mail à recrutement@il-lieu.fr et renseignements complémentaires auprès du service ressources humaines au 02 72 75 00 41. Allez, envie de vous faire un bon ciné pour ce mercredi, vu le temps qu'il fait. C'est vrai qu'on est bien dans une salle obscure. À 16h, les Contes du Pommier, 18h, l'Abandon, à 21h, L'être aimé, en version originale. 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Et pour terminer, à croque-cœur, Funky Monster, Pock Funk, acidulé en concert à l'Escadrille. 12 juin, 21h30, majoration concert au profit de Neptune FM. Eh bien, nous, on va continuer en musique. Avec Soldat Louis, du Rhum des femmes.

0: Les Moussaillons, embarquez à bord du Ouidagali. 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

Eh bien, samedi de 11h à 12h, retrouvez votre capitaine Pascal et son équipage de pirates sanguinaires. Nouvelles aventures, nouveaux voyages. Et désolé pour ce moment de coupure, ça arrive des fois. On va reprendre, ne vous inquiétez pas.

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1: Numéro 27, guichet 2. Je répète, numéro 27, guichet 2.
2: Ah, ça doit être à nous.
3: Mais nous, j'ai regardé, on a le 123.
2: Formidable. On va d'ici jusqu'à la Pentecôte.
3: Oh, tout ça, c'est une affaire de patience.
2: À mon avis, c'est comme ça qu'ils comptent le boucher, le trou de la sécu.
3: Comment ça?
2: C'est une tactique. Eh ben, pendant tout le temps qu'ils nous font attendre, on vieillit. Et plus vite on meurt, moins on leur coûte cher en médicaments. Vous me suivez?
3: Mais c'est affreux, hein? Tout ça pour économiser sur les vignettes.
2: Bah tiens.
3: Mais alors, pour boucher le trou de la sécu, faudrait qu'on meure plus vite.
2: Et puis surtout qu'on arrête de se gaver de médicaments, comme certaines.
3: Arrêter les médicaments, alors là, pas question. Rien que d'y penser, ça me rend malade. À propos, c'est l'heure de mes comprimés d'aspergine globismutée.
2: Et c'est reparti. Et il sert à quoi, celui-ci, le médicament?
3: C'est pourquoi déjà? Ah oui, c'est pour les troubles de la mémoire.
2: C'est ça, ça sert à pas oublier de le prendre.
3: De prendre quoi?
2: Ah, laissez tomber, va. Oh, je commence à me momifier ici, moi. Hein.
1: Numéro 28, guichet 3.
2: Et j'ai une idée. Vous avez votre rouge à lèvres sur vous?
3: Ah, mais je suis déjà maquillée.
2: Donnez voir.
1: Je répète, numéro 28, guichet 3.
3: Gisèle, le premier miroir, vous mettez tout à côté.
2: Taisez-vous et faites comme moi, vous allez comprendre.
3: Quel gâchis. Mon rouge à lèvres tout neuf de l'année dernière.
2: Mais c'est votre sac à main maintenant.
3: Oh, Lucienne, vous avez des boutons rouges qui commencent à sortir. C'est pas des boutons, c'est mon... Oui, c'est des boutons. Bah, Gisèle, vous aussi, vous en avez.
2: Ah bon? Mais alors, si les pustules commencent à sortir, c'est qu'on est contagieuse.
3: Ah ben oui, on est contagieuse.
2: Ça y est, ça va faire comme cette pauvre Mme Badrignan qui est morte ce matin.
3: Elle est morte, Mme Badrignan?
2: Ce matin.
3: Ah oui, j'étais à son enterrement hier.
2: Ça l'a prise il y a deux jours, juste après qu'elle est venue goûter chez nous.
3: C'est là qu'elle nous a contaminés. Pourtant, on ne l'avait même pas touché.
2: Ça marche. On va passer dans tout le monde. Il paraît qu'il suffit de respirer l'air dans la même pièce.
3: Des fois même juste par le regard.
2: Et d'un coup, les pustules,
3: les douleurs,
2: l'agonie. Vous avez vu, il n'y a plus personne. À nous le guichet.
3: Oh, mais Gisèle, la guichetière aussi, elle est partie. Oh.

0: Maxime Forestier, Zazie, Jean-Félix Lalanne, Les Vieux Amants.
1: Bien sûr, nous eûmes des orages.

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7: Misty. Petite famille.

0: Bonjour à tous, les prévisions pour la journée du mercredi 3 juin. Le vent, ouest à sud-ouest 5 à 6. La mer sera agitée à forte. La houle d'ouest de 1 à 2 mètres vers le large, s'amplifiant localement jusqu'à 2,50 mètres en fin d'après-midi de Pamar à Belle-Île. Le temps se couvrant, quelques pluies l'après-midi. La visibilité sera moyenne à mauvaise sous précipitation. Actuellement au sémaphore, nous avons un vent nord-ouest dans le 250 pour 15 nœuds, une mer agitée, une visibilité à 20 km et un temps couvert. La tendance pour la journée du jeudi 4 juin, le vent ouest 5 à 6 avec rafale. La mer sera forte à très forte. La houle d'ouest 1,50 m à 2,50 m, s'amplifiant 2,50 m à 3,50 m le matin et jusqu'à 4 m vers Pamar. Le temps sera nuageux à très nuageux avec des averses. La visibilité sera moyenne à mauvaise sous averses. Toute l'équipe du sémaphore vous souhaite à tous une excellente journée.
1: 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Quatre couleurs, une même terre.

Ainsi se termine l'émission, bonjour. Je vous souhaite une excellente journée. À bientôt, je vous donne rendez-vous à samedi dans l'émission We Dog Ali, 11h à 12h, avec le capitaine Pascal et son équipage de pirates sanguinaires. Demain matin, retrouvez notre ami Gérard Château aux commandes à Neptune FM. Bien, bonjour d'ailleurs des studios.

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1: Mercredi 3 juin, aujourd'hui, votre agenda avec quelques sorties à faire sur les lieux. Il y a du cinéma pour ce mercredi, avec 3 films à découvrir, dont 2 nouveaux, hein, puisque le mercredi, c'est le jour des sorties ciné. Du cinéma jeune public, pour commencer à 16h, Les Contes du Pommier, qui est déjà passé, hein, c'est à partir de 6 ans, un programme de 3 courts-métrages en stop-motion. Ça dure 1 heure en tout, c'est inspiré d'un livre de contes pour enfants d'un auteur tchèque. C'est plein de questions existentielles et de poésie, peuplée d'enfants un peu trop seuls et d'étranges créatures à découvrir à 16h. À 18h ensuite, le premier nouveau film d'aujourd'hui, c'est L'Abandon, un drame français qui s'inspire du livre Les Derniers Jours de Samuel Paty de Stéphane Simon. Enfin, un livre et un film du coup qui retrace les derniers jours de Samuel Paty, ce professeur d'histoire géo assassiné le 16 octobre 2020 par un djihadiste tchétchène pour avoir montré des caricatures de Mahomet lors d'un cours sur la liberté d'expression. C'est Antoine Reinhardt qu'on avait vu dans 120 battements par minute et Anatomie d'une chute qui prend le rôle donc de Samuel Paty à découvrir aujourd'hui à 18h. Le deuxième nouveau film à 21h ce soir, c'est L'être aimé en version originale, un drame franco-espagnol avec Javier Bardem et Victoria Luengo dans le rôle d'un père et de sa fille. Lui, il est réalisateur de cinéma assez renommé pour toutes ses œuvres qu'il a fait, mais aussi pour ses excès et sa violence. Il va engager sa fille pour son nouveau film, une collaboration qui va les rapprocher à nouveau personnellement, mais qui va aussi raviver des tensions familiales trop longtemps enfouies. C'est à découvrir ce soir à 21h. Demain, jeudi, découvrez l'actualité archéologique de l'île dans une nouvelle visite du service patrimoine. L'érosion côtière a entraîné la découverte de nombreux sites archéologiques et a permis de mieux appréhender l'occupation de l'île à travers le temps. C'est une balade en bord de mer entre Kerchalon et Gilberge qui sera l'occasion d'en apprendre plus sur les découvertes et les opérations de recherche réalisées ces dernières années sur le littoral de l'île-Dieu. C'est à 14h30 cet après-midi, réservation à l'office de tourisme, la prochaine visite archéologique, comme ça ce sera le 18 juin prochain. Et puis demain jeudi, il y aura du cinéma également, avec à 18h le film Histoire parallèle, un drame français avec Isabelle Huppert, Virginie Efira, Vincent Cassel et Pierre Ninet. C'est l'histoire de Sylvie, elle espionne ses voisins d'en face pour écrire son nouveau roman, elle va embaucher quelqu'un pour l'aider dans son quotidien, quelqu'un qui va lui bouleverser sa vie et son travail. La fiction qu'elle avait imaginée va dépasser la réalité, c'est à découvrir demain à 18h. Et puis demain à 21h, une soirée documentaire au Ciné-Ilé présentée par Sandrine Desmarais. Une séance à 5€. Le vivant qui se défend, c'est le titre d'un film de Vincent Verza qui retrace son parcours entre naturalisme et militantisme écologique, à découvrir demain soir au Ciné-Ilé. Voilà vos sorties à faire.
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0: 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Il est midi.
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2: Avec nous à l'écoute de RFI, les midi à Paris 10h en temps universel. Le journal, c'est tout de suite avec vous, Candice Mazot-Tomasic. Bonjour.
3: Bonjour Caroline Paré, bonjour à toutes et à tous. Et à la une de ce nouveau journal, les sports d'un cessez-le-feu durable qui s'éloigne au Moyen-Orient. Nouvelle nuit d'affrontement entre Iraniens et Américains. Le Koweït recense la mort d'une personne dans des attaques attribuées à Téhéran. Les gardiens de la révolution accusent, eux, les États-Unis d'agression. Le point sur la situation dans un instant. Les hostilités dans la région qui continuent par ailleurs de susciter l'inquiétude des marchés financiers. De quoi bouleverser les prévisions de l'OCDE. L'organisation s'attend à moins de croissance mondiale et plus d'inflation. L'actualité, c'est aussi cette autre guerre entre la Russie et l'Ukraine. Alors que s'ouvre ce mercredi le Forum économique international à Saint-Pétersbourg, des frappes ukrainiennes viennent perturber ce grand raout d'entreprises et de dirigeants. Et puis nous sommes au Pérou, 4 jours avant le second tour de l'élection présidentielle. La gestion du célèbre Machu Picchu s'invite dans les débats. Vous allez l'entendre. Un mort et des dégâts dans des missions diplomatiques. Le bilan des tirs de missiles et de drones iraniens lancés cette nuit vers l'aéroport de Koweït. C'est le ministère local des Affaires étrangères qui l'annonce. Après avoir été suspendu, les vols reprennent partiellement. Une offensive à laquelle ont répondu les États-Unis.

0: L'armée américaine dit de son côté avoir repoussé plusieurs attaques de Téhéran contre ses bases et celles de ses alliés dans le Golfe. Mais les gardiens de la Révolution disent de, eux, avoir agi en représailles à deux attaques distinctes menées par Washington contre l'Iran. Précision de notre correspondant à Téhéran, Siavoj Ghazi.
1: Pour Téhéran, ce sont les Américains qui ont commencé d'abord en frappant une antenne de télécommunication sur l'île de Resh, mais aussi un super pétrolier vide qui se rendait au terminal de Kark. Ensuite, les gardiens de la Révolution ont visé 7 bases américaines dans la région, 2 au Koweït, 2 à Bahreïn et 3 aux Émirats Arabes Unis. Selon Téhéran, la partie militaire de l'aéroport de Dubaï, mais aussi la partie militaire de l'aéroport de Koweït ont également été visées. Selon Téhéran, qui cite les médias arabes, le trafic aérien a été suspendu. Téhéran affirme également qu'une base américaine aurait été visée en Syrie. Donc pour Téhéran, une manière de montrer les muscles. Pendant ce temps, malgré ce qui avait été affirmé par l'agence Tasnim, les négociations se poursuivent et Téhéran est en train d'examiner le document transmis par les Pakistanais à l'Iran et la réponse devrait être apportée dans les tout prochains jours.
0: Siavoj Ghazi, correspondant de RFI à Téhéran. Vous l'entendiez à l'instant, la région à nouveau suspendue à la réponse de l'Iran sur une éventuelle résolution du conflit, mais pour l'heure, aucun signe de consensus dans ces pourparlers des négociations qui patinent, notamment face à l'intensification des opérations israéliennes au Liban. L'État hébreu appelle depuis le début de la matinée plusieurs localités du sud du pays, notamment dans la région de Saïda, à évacuer. Un peu plus tôt dans la journée, les autorités locales ont fait état de 6 morts à tir dans des attaques israéliennes. Israël annonce par ailleurs avoir intercepté sur son territoire un aéronef ennemi en provenance du Liban. Le Liban plongé dans une énième guerre, 3 mois d'hostilité quasi jour pour jour entre le Hezbollah et l'État hébreu. Nous y reviendrons à 11h10, temps universel RFI en édition spéciale en direct de Beyrouth avec Romain Ozui. La guerre au Moyen-Orient et les répercussions économiques qui continuent d'inquiéter sur la scène internationale d'après l'OCDE. C'est même devenu la principale donnée quand on parle de croissance mondiale. L'organisation qui regroupe 38 pays présentait ce matin ses perspectives économiques. Bonjour Nathanaël Vitran.
2: Bonjour.
0: Deux scénarios sont donc envisagés.
2: Oui, quoi qu'il arrive, la croissance mondiale sera moins bonne que prévu en 2026. L'OCDE table désormais sur une croissance de 2,8% contre 3,4% envisagé avant la guerre. Mathias Cormann, le secrétaire général de l'OCDE.
3: La seule chose à faire pour faire baisser la pression sur l'économie mondiale, c'est de rétablir les liaisons commerciales au Moyen-Orient et de protéger les infrastructures énergétiques.
2: Alors, en cas de résolution rapide, si les perturbations actuelles restaient limitées dans le temps, l'OCDE prévoit un retour à la normale dès 2027. Mais le chef économiste de l'organisation, Stefano Scarpetta, a prévu un deuxième scénario.
4: Nous envisageons aussi le cas où le détroit reste fermé pendant une période prolongée. Nous espérons que cela n'arrivera pas, mais il faut s'y préparer. Dans ce scénario, la croissance mondiale passerait de 3,4% en 2025 à seulement 1,8% en 2027. C'est moitié moins que la moyenne de la croissance mondiale des 25 dernières années. Ce serait un ralentissement majeur.
2: Un scénario catastrophe aux conséquences économiques et sociales majeures qui n'épargnerait personne. L'OCDE rappelle que de nombreux pays, en particulier en Afrique, dépendent non seulement du pétrole et du gaz, mais aussi des engrais venus du Golfe. La crise énergétique menacerait alors de se transformer en crise alimentaire.
0: Des précisions signées Nathanaël Vitran du service économie de RFI. Merci beaucoup. Un panache de fumée dans le ciel de Saint-Pétersbourg à l'ouverture du Forum économique international. Un incendie est toujours en cours en périphérie de la ville russe après des frappes ukrainiennes contre un terminal pétrolier. Le président Volodymyr Zelensky se félicite de bons résultats alors que le sommet organisé ce mercredi doit accueillir des représentants de plus de 130 pays. Un rendez-vous d'importance pour le Kremlin, mais boycotté depuis le lancement de son invasion de l'Ukraine par la plupart des chancelleries occidentales. Mais cette année, des élus du parti d'extrême droite allemand, l'AFD, ont fait le déplacement, mais aussi à nouveau des entreprises germaniques. Et ça ne manque pas de faire réagir en Allemagne, Pascal Thibault.
5: Ça n'est pas de la diplomatie pour promouvoir la paix, c'est une prosternation devant un criminel de guerre. Le président de la commission de contrôle des services secrets au Parlement allemand, le chrétien-démocrate Mark Heinrichmann, n'a pas été tendre pour ses collègues collègues de l'AFD qui assistent au Forum économique de Saint-Pétersbourg. Des responsables sociodémocrates et écologistes dénoncent à l'unisson une visite qui ferait le jeu de Vladimir Poutine. Le monsieur affaires étrangères de l'AFD au Bundestag estime, lui, qu'il a fait le déplacement pour défendre les intérêts économiques de son pays. Il a souligné que la délégation du parti d'extrême droite allemand n'avait pas eu une telle envergure depuis longtemps. Ces voyages de l'AFD en Russie avant et après l'invasion de l'Ukraine ne sont pas nouveaux. Le parti a été souvent critiqué pour ses liens très proches avec le pouvoir russe. D'autres Allemands seront présents à Saint-Pétersbourg. Des représentants des milieux d'affaires ont à nouveau fait le déplacement. 1600 entreprises germaniques sont actives en Russie, où elles ont réalisé 20 milliards d'euros de chiffre d'affaires l'an dernier. Ce marché reste intéressant pour elles malgré les sanctions adoptées contre Moscou. Pascal Thibault, Berlin RFI.
0: Et c'est dans ce contexte que le secrétaire général de l'OTAN est arrivé à Kiev il y a quelques heures pour une visite surprise. Un déplacement de Mark Rutte deux jours après les attaques massives de Moscou contre la capitale ukrainienne. Des hostilités qui se poursuivent ailleurs sur le territoire ukrainien ce mercredi. Les autorités de Kharkiv annoncent 2 morts et 3 blessés dans de nouvelles frappes russes. Un soutien total et complet, voilà ce qu'apporte Donald Trump à Abelardo de la Espria, candidat d'extrême droite qualifié pour le second tour de la présidentielle en Colombie. Sur son réseau Truth Social, le chef d'État américain dit prédire un dirigeant intelligent qui va stopper l'immigration illégale. Abelardo de la Espria, arrivé en tête au premier tour devant le candidat de gauche Ivan Cepeda, n'a pas tardé à réagir. Il promet d'établir des relations comme jamais auparavant avec Washington. Eux choisiront leur nouveau leader ce dimanche, les Péruviens et Péruviennes, dans l'attente du second tour de la présidentielle. Le scrutin verra s'opposer la droite autoritaire de Keiko Fujimori et la gauche rurale de Roberto Sanchez. Et à quelques jours du vote, un élément particulier vient s'inviter dans les débats, c'est le Machu Picchu. La gestion du site archéologique le plus prisé du Pérou est de plus en plus contestée et concentre beaucoup d'attention. Martin Chabal.
6: Le Machu Picchu pourrait perdre son statut de nouvelle merveille du monde et s'installer comme un sujet dans la dernière ligne droite de la campagne présidentielle au Pérou. L'organisation New Seven Wonders, qui décerne le titre honorifique de merveille du monde, a adressé une lettre publique destinée à Keiko Fujimori et Roberto Sanchez. En cause, le chaos qui entoure le site depuis quelques mois. Corruption sur la vente de billets, grève à répétition et en décembre dernier, une collision de train qui a fait 1 mort. L'organisation exige alors des engagements concrets de celui ou celle qui entrera au palais présidentiel après le scrutin du 7 juin pour permettre aux touristes de visiter le site sans souci. Mais pour l'instant, Fujimori comme Sanchez n'ont pas dit un mot. Un silence d'autant plus remarqué pour Sanchez qui a été ministre du tourisme entre 2021 et 2022. Les menaces de retirer le statut de merveille du monde au Machu Picchu ne sont finalement pas contraignantes. En réalité, c'est l'UNESCO et l'État péruvien qui financent le site archéologique, mais c'est un sujet pris très à cœur par les Péruviens. Chaque année, près d'1,5 million de touristes visitent les ruines incas du Machu Picchu, et si l'image du site archéologique se dégrade à l'international, ça pourrait rapidement devenir le premier grand dossier ou le premier boulet du prochain président qui sera élu dimanche. Martin Chabal, Lima. RFI.
0: Et puis la France fait aujourd'hui ses adieux aux penseurs du siècle. Un hommage national est en ce moment rendu à Edgar Morin, aux Invalides à Paris. Le sociologue résistant, auteur de dizaines d'ouvrages, s'était éteint à l'âge de 104 ans vendredi dernier. C'est la fin de ce journal. Merci à vous de l'avoir suivi tout de suite sur la radio du Monde. 8 milliards de voisins avec vous, Emmanuel Bat.
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5: Un atelier nesting est organisé par le Point Information Famille de la mairie de l'Île-Dieu le jeudi 4 juin de 20h30 à 22h30. Delphine Nessian, animatrice de la soirée, bonjour.
6: Bonjour.
5: Ça va bien Delphine ?
6: Ça va très bien.
5: Qu'est-ce que le nesting ?
6: Alors, le nesting, c'est un atelier conçu pour les jeunes parents ou futurs parents, ou plus largement tous les professionnels susceptibles de s'occuper des jeunes enfants dans une période des 1000 premiers jours, qui est une période particulièrement vulnérable. Et du coup, l'idée, c'est de pouvoir améliorer la qualité des environnements intérieurs. Et du coup, ces ateliers qui durent 2 heures partent vraiment des représentations des uns et des autres pour accompagner sur des changements et des actions qui sont assez faciles, pardon, à mettre en place en fait au quotidien pour changer des habitudes, acheter, consommer différemment, afin de réduire du coup les émissions des polluants chimiques, notamment de nos environnements intérieurs.
5: Notamment dans la maison.
6: Voilà, c'est ça. Surtout dans la maison ou alors dans les structures d'accueil de jeunes enfants aussi. Donc l'idée c'est vraiment de s'axer, déjà de mieux identifier les sources de polluants en fait autour de nous, parce que parfois on n'a pas forcément conscience des matériaux ou des produits qui peuvent être émissifs de pollution. Et ensuite trouver des alternatives ensemble pour pouvoir moins s'exposer.
5: Donc quelles sont les principales sources de polluants dans une maison ?
6: Ça peut être les produits d'entretien, ça peut être le mobilier, ça peut être les parfums d'intérieur, ça peut être les cosmétiques, ça peut être les contenants alimentaires aussi, ou les jouets, évidemment, pour les jeunes enfants. Comment les identifier ? Bah, l'idée, c'est vraiment de sortir de cet atelier en ayant un nouveau regard en fait, sur tous les produits qu'on consomme au quotidien et qu'on utilise au quotidien, et sans se fixer sur les choses qui sont difficiles à changer en fait, mais vraiment s'axer sur les premiers pas réalistes et réalisables qu'on peut faire en fait pour consommer autrement, en allant vers des produits plus simples, en réduisant en se posant la question vraiment de l'utilité des produits qu'on utilise et de savoir ce qu'on peut utiliser à la place. Donc aller vers des produits beaucoup plus basiques, souvent sont beaucoup plus économiques aussi.
5: Par exemple, remplacer de l'eau de Javel par du vinaigre blanc, est-ce que c'est une bonne solution ou je dis une bêtise ?
6: Exactement, tout à fait. Après, il y a vraiment cette question aussi autour du nettoyage et des désinfections. On se posait la question de est-ce qu'il est vraiment utile de désinfecter au quotidien les espaces domestiques et même les structures d'accueil de jeunes enfants.
5: Cette problématique touche tout le monde ou plus particulièrement le jeune public, les personnes âgées et ou handicapées ?
6: Du coup, cette problématique, elle touche tout le monde, mais du coup, les populations vulnérables que vous venez de citer, et particulièrement les jeunes enfants, sont beaucoup plus
7: exposer en fait déjà les jeunes enfants de par leur comportement, parce qu'ils marchent à quatre pattes, qu'ils mettent tout à la bouche, qu'ils respirent plus vite que nous, qu'ils ont des organes immatures. Et du coup, tout ça, en fait, ça concourt au fait que les concentrations de polluants sont plus importantes chez eux que chez un adulte. Et en plus, ils sont dans une période où l'impact de ces expositions va être beaucoup plus fort sur leur santé future. Donc vraiment, l'intérêt de, dès qu'on retire un polluant de l'environnement d'un jeune enfant, en fait, on augmente ses chances de santé future, du futur adulte qu'il sera.
5: Tu parles également d'alimentation durant cet atelier ou pas du tout ?
7: Ouais, tout à fait. En fait, on aborde vraiment tous les sujets, mais du coup, l'idée, c'était vraiment de partir des représentations des participants qui sont là et d'accompagner. Alors, il y a deux phases. Il y a une phase un peu théorique où on réfléchit, on échange ensemble, en fait, sur ce qui, pour chacun, peuvent être des sources de polluants, en fait, à l'intérieur de la maison, de la structure dans laquelle on est. Et puis ensuite, il y a une deuxième phase dans l'atelier, pour prendre aussi ce qu'on appelle les déterminants de la santé, c'est-à-dire ce qui va faire qu'on peut rester ou pas en bonne santé, ce qui va contribuer à notre état de santé, ou au contraire, plutôt risquer de nous faire basculer vers la maladie. Et après, il y a une deuxième partie dans l'atelier où on va, de façon très pratico-pratique, trier des produits qui sont sur des tables, et du coup, regarder les étiquettes, apprendre à décrypter, mieux connaître les labels, les pictogrammes, tout ce qui peut permettre d'avoir un œil plus averti pour pouvoir faire des choix de consommation plus éclairés. L'idée, c'est vraiment de moins consommer, hein, mais moins consommer, c'est aussi reprendre une forme de souveraineté quelque part, et puis de consommer en conscience, quoi, de devenir consomme-acteur.
5: La poussière, selon toi, est-ce que c'est un polluant ?
7: La poussière, oui, c'est un polluant, parce que la poussière, c'est un peu le Uber des polluants. En fait, sur un grain de poussière, il peut y avoir plein de familles de polluants différents, il peut y avoir jusqu'à 900 polluants sur un grain de poussière. Donc effectivement, la poussière, c'est vraiment ce qu'on peut appeler un polluant transversal, finalement, parce que du coup, c'est présent partout et ça peut vraiment être vecteur d'exposition. On peut tout à fait éliminer la poussière simplement avec une microfibre, soit sèche, soit un nettoyage humide avec une microfibre et de l'eau, et ça fonctionne très très bien pour enlever la poussière sans avoir besoin de recourir à des produits chimiques.
5: Cet atelier, c'est vraiment connaître des astuces.
7: Tout à fait, et puis c'est aussi revenir à des principes de bon sens, d'aération, de vérification, du renouvellement de l'air, enfin, vraiment avoir plein de billes et plein d'outils pour pouvoir améliorer au quotidien vraiment son environnement et puis l'environnement de ses proches. Hein.
5: Tu viens de parler de renouvellement d'air, il faut laisser combien de temps ouvert sa maison chaque jour ? C'est un quart d'heure, 5 minutes, 10 minutes ?
7: Ouais, alors les préconisations, c'est plutôt aérer au moins deux fois par jour, le matin et le soir, 10 minutes à peu près, de préférence en courant d'air, mais sans oublier d'aérer plus souvent dès qu'on va avoir une activité dite polluante, qu'on va cuisiner, qu'on va faire le ménage, utiliser des produits divers et variés. Si on est nombreux dans une pièce, bien évidemment, du coup, c'est important d'aérer aussi dans ces moments-là. Quoi.
5: Le public pourra poser toutes ces questions et bien d'autres durant cet atelier de 2 heures.
7: Évidemment. En fait, c'est vraiment un atelier qui se veut très participatif, interactif, avec un cadre vraiment bienveillant. On n'est pas là pour culpabiliser. Au contraire, c'est vraiment un atelier qui valorise tous les petits pas qu'on a déjà faits et qui invite à ouvrir encore plus grand la porte et aller plus loin tous ensemble.
5: C'est apprendre des autres.
7: Oui, c'est ça, c'est apprendre des autres, c'est s'inspirer des autres aussi. Et puis, c'est monter dans un train en marche, quoi. C'est aller, on y va, qu'est-ce qu'on peut faire dès demain, sans forcément viser des objectifs qui sont pas atteignables. Parce que l'important, c'est de ressortir de là avec vraiment la confiance que, oui, il y a plein de petites choses qu'on peut déjà faire, en fait. Dès demain, facilement, sans tout révolutionner à la maison. Et c'est pas l'objectif, en fait. L'idée, c'est vraiment de commencer par des choses tout à fait accessibles qui permettent ensuite, petit à petit, d'aller encore plus loin.
5: Delphine Messian, comment tu t'es formée au nesting ?
7: Alors moi, j'étais sage-femme à la base. J'ai travaillé pendant 20 ans en tant que sage-femme. Et un jour, en allant à un congrès sur les perturbateurs endocriniens, j'ai fait la rencontre avec WECF, qui a conçu ces ateliers. Et là, je n'ai pas pu faire autrement que de me former beaucoup plus en santé environnement. Et c'est comme ça que je suis rentrée dans le réseau de WECF et que je me suis formée à l'animation de ces ateliers.
5: Ce projet existe depuis 2008 dans 7 pays d'Europe.
7: Ouais. C'est ça, exactement. Et du coup, donc l'intitulé ne parle pas toujours aux gens. Hein. Nesting, ça vient du terme anglais « to nest », faire son nid. du coup, c'est et là on parle du, bah, du nid qu'on fait en fait pour l'arrivée d'un bébé. Donc c'est pour ça qu'il s'intitule comme ça. Et effectivement, c'est un principe d'atelier qui est déployé beaucoup en France, aussi en Luxembourg et aussi en Suisse, qui a formé des milliers de parents, de professionnels en fait depuis qu'ils sont mis en place en fait. Voilà, il y a un gros réseau d'animateurs. On est plus de 800 animateurs sur le territoire français. Donc il y a beaucoup d'ateliers de nesting qui ont lieu dans les maternités, qui ont lieu voilà, maintenant dans les associations environnementales aussi. Il y a beaucoup de sensibilisations qui sont faites enfin, grâce à ces ateliers.
5: Avant de venir à l'atelier du jeudi 4 juin prochain au point information famille de Lille-Dieu, on peut retrouver toutes ces informations sur le site internet wecf-france.org.
7: Voilà, c'est ça.
5: Cet atelier nesting a lieu le jeudi 4 juin au point information famille de la mairie de Lille-Dieu de 20h30 à 22h30. Les inscriptions, c'est par courriel pif@il-dieu.fr ou bien par téléphone au 02 28 12 91 24. Delphine Nessian, animatrice de la soirée, merci beaucoup.
7: Ben, merci beaucoup.
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Il est 13h. 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
1: Mercredi 3 juin, aujourd'hui, votre agenda avec quelques sorties à faire sur l'île-dieu. Il y a du cinéma pour ce mercredi, avec 3 films à découvrir, dont 2 nouveaux, hein, puisque le mercredi, c'est le jour des sorties ciné. Du cinéma jeune public, pour commencer à 16h, Les Contes du Pommier, qui est déjà passé, hein, c'est à partir de 6 ans, un programme de 3 courts-métrages en stop-motion. Ça dure 1 heure en tout, c'est inspiré d'un livre de contes pour enfants d'un auteur tchèque. C'est plein de questions existentielles et de poésie peuplée d'enfants un peu trop seuls et d'étranges créatures à découvrir à 16h. À 18h ensuite, le premier nouveau film d'aujourd'hui, c'est L'Abandon, un drame français qui s'inspire du livre Les Derniers Jours de Samuel Paty de Stéphane Simon. Enfin, un livre et un film du coup qui retrace les derniers jours de Samuel Paty, ce professeur d'histoire géo assassiné le 16 octobre 2020 par un djihadiste tchétchène pour avoir montré des caricatures de Mahomet lors d'un cours sur la liberté d'expression. C'est Antoine Reinhardt qu'on avait vu dans 120 battements par minute et Anatomie d'une chute, qui prend le rôle donc de Samuel Paty, à découvrir aujourd'hui à 18h. Le deuxième nouveau film à 21h ce soir, c'est L'être aimé en version originale, un drame franco-espagnol avec Javier Bardem et Victoria Luengo dans le rôle d'un père et de sa fille. Lui, il est réalisateur de cinéma assez renommé pour toutes ses œuvres qu'il a fait, mais aussi pour ses excès et sa violence. Il va engager sa fille pour son nouveau film, une collaboration qui va les rapprocher à nouveau personnellement, mais qui va aussi raviver des tensions familiales trop longtemps enfouies. C'est à découvrir ce soir à 21h. Demain, jeudi, découvrez l'actualité archéologique de l'île dans une nouvelle visite du service patrimoine. L'érosion côtière a entraîné la découverte de nombreux sites archéologiques et a permis de mieux appréhender l'occupation de l'île à travers le temps. C'est une balade en bord de mer entre Kerchalon et Gilberge qui sera l'occasion d'en apprendre plus sur les découvertes et les opérations de recherche réalisées ces dernières années sur le littoral de l'île-dieu. C'est à 14h30 cet après-midi, réservation à l'office de tourisme. La prochaine visite archéologique, comme ça, ce sera le 18 juin prochain. Et puis demain, jeudi, il y aura du cinéma également, avec à 18h le film Histoire parallèle, un drame français avec Isabelle Huppert, Virginie Efira, Vincent Cassel et Pierre Ninet. C'est l'histoire de Sylvie. Elle espionne ses voisins d'en face pour écrire son nouveau roman. Elle va embaucher quelqu'un pour l'aider dans son quotidien, quelqu'un qui va lui bouleverser sa vie et son travail. La fiction qu'elle avait imaginée va dépasser la réalité. C'est à découvrir demain à 18h. Et puis demain, à 21h, une soirée documentaire au Ciné Ilé, présentée par Sandrine Desmarais. Une séance à 5€. Le vivant qui se défend, c'est le titre d'un film de Vincent Verza qui retrace son parcours entre naturalisme et militantisme écologique, à découvrir demain soir au Ciné Ilé. Voilà vos sorties à faire.
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0: 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Il est 15h. 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
1: Bonjour à toutes et tous, résidents des Chênes Verts et de Calypso, auditeurs de Neptune FM. C'est Maryse. C'est notre rendez-vous du mercredi après-midi. Mes lectures vont suivre. À tout de suite. La petite histoire de l'île-dieu, l'étang nouveau, auteur Maurice Essel. Une paix bien méritée. Les îlets qui avaient supporté tant d'épreuves avaient enfin retrouvé cette paix si chèrement gagnée. Ce n'est pas sans une certaine émotion qu'ils virent partir les dernières troupes régulières saluées par le commandant Desmoulis. Ce dernier, qui avait décidé de se retirer à l'île-dieu avec sa famille, continua, durant les 4 années suivantes, d'exercer ses fonctions auprès du petit contingent de gardes nationaux restés sur place. Puis, il fut admis à la retraite le 6 janvier 1821, non sans avoir reçu au préalable la croix de chevalier de Saint-Louis, décernée par le roi en raison de son excellente conduite. Mais il ne put jouir longtemps de sa retraite, car il s'éteignit subitement le 9 octobre 1822, regretté de tous les îlets. La fin de l'état de siège n'avait pas pour autant supprimé la surveillance des côtes, ni aliéné les bâtiments et défenses militaires de l'île. Ces défenses, fruits de l'œuvre entreprise durant les guerres de l'Empire, se composaient de 13 batteries de côtes, dont 6 sur la côte est, 3 sur la côte sauvage, 2 sur la côte nord et 2 sur le port principal. En outre, on disposait toujours de la vieille redoute inachevée de Pierre Levé. Ces ouvrages faisaient l'objet d'un entretien périodique, contrôlé fréquemment par les inspecteurs du génie militaire. La vie dans l'île se déroulait au rythme des saisons. Dès que l'hiver survenait, des intempéries fréquentes causaient parfois de sérieux dégâts aux bâtiments, comme aux biens des habitants. Ainsi, en 1820, aux environs de Noël, une tempête de sud-ouest d'une grande ampleur frappa avec violence la côte sauvage. Dans le petit port de la Meule, la mer s'engouffra avec une telle force dans les 2 entrées du port, s'élevant bien au-dessus de son niveau habituel, qu'elle dévasta toutes les maisons qui se trouvaient sur le pourtour. Les habitants, apeurés, se réfugièrent dans le village situé sur la hauteur, ce qui obligea, entre 1846 et 1849, les ponts et chaussées à fermer l'entrée ouest appelée « gueule de chien », ne laissant ainsi au port qu'une seule passe. Depuis la fin de la guerre, les relations entre l'île et le continent s'étaient améliorées. Et l'île était maintenant dotée d'une infrastructure civile de temps de paix. Mais l'on subissait toujours des périodes d'isolement dues à l'obligation faite par la direction de la poste de passer par Saint-Gilles au lieu du traditionnel goulet de Fromentine plus abrité. L'accès au port de Saint-Gilles et sa sortie étant toujours l'objet de grandes difficultés en fonction de l'état de la mer, il en résultait des attentes de plusieurs jours, parfois même de plusieurs semaines, avant de pouvoir établir la liaison. Il faudra attendre 1844 pour voir la direction de la poste prendre en compte les doléances des îlets et rétablir la liaison postale par le goulet de Fromentine. Dans la seconde moitié du XIXe siècle, la situation démographique de l'île s'était améliorée par rapport à la période précédente. Si, après la vente de l'île et la période révolutionnaire, la population insulaire était tombée à 1943 habitants, en 1862, on dénombrait 2900 îlets et la progression allait constante. Toutefois, On constatait toujours une proportion de femmes supérieure à celle des hommes, ainsi que l'existence de nombreuses femmes célibataires. Problème causé par l'éloignement des marins de guerre et du commerce et du déficit dû au fait de guerre, que le temps n'avait pas encore permis de combler. Le cabotage occupait encore au milieu de ce siècle un certain nombre de marins. Quant à la pêche, elle concernait une vingtaine de barques qui pratiquaient la campagne saisonnière du Germont, Tomblant, et suivaient le poisson jusque sur les côtes d'Espagne. Au retour, on vendait la majeure partie de la pêche dans les ports de La Rochelle, des Sables d'Olonne ou Saint-Martin-de-Ré. D'autres se livraient à la pêche côtière qui assurait la subsistance insulaire. Les autres hommes valides étaient embarqués sur les navires de guerre ou au long cours. Cependant, l'avènement du chemin de fer porta un coup fatal au cabotage, ce qui entraîna de nombreux marins à partir à leur tour, au long cours, sur les navires de la marine marchande. Il était donc vital pour les îlets de trouver une autre activité propre à maintenir ou développer sur place l'économie locale. La pêche à la sardine vint providentiellement à leur secours en attirant à la belle saison les bateaux de pêche des ports voisins et même régionaux. Ainsi, Breton, Noirmoutrin, Girard venaient par centaines fourmiller dans des parages insulaires. Tous faisaient relâche sur l'île et y vendaient leur pêche fructueuse. Aussi, afin d'écouler cette production, on vit s'installer en 1862 sur le quai de la Chapelle, la première conserverie de poissons. Elle-même suivit bien sûr, et bientôt, de trois autres usines, dont une qui traitait le Germont. Certains pêcheurs bretons amenaient pour la saison leur famille et trouvaient dans la conserverie un emploi pour leurs épouses. Jamais l'île-Dieu n'avait connu une telle activité de pêche. Cette vocation maritime explique le peu d'enthousiasme des hommes pour la culture. Aussi, les travaux des champs étaient exécutés par une trentaine de laboureurs en titre, travailleurs indépendants, qui disposaient de 40 couples de bœufs. Et en revanche, les sarclages et les récoltes étaient exécutés par les femmes, en l'absence de leurs maris partis en mer. Dans l'île, on produisait du blé, de l'avoine, de l'orge, et des fèves en quantité à peine suffisante pour assurer l'approvisionnement. Par contre, depuis l'arrivée des militaires en 1803, on s'était mis à cultiver en quantité des pommes de terre qui donnaient un excellent rapport. En outre, une vingtaine d'hectares étaient consacrés à la vigne. Si les arbres étaient encore rares dans l'île, il y avait chez les particuliers de nombreux vergers et potagers. Le cheptel était composé d'ovins, près de 3000 moutons de pré salé, qui fournissaient une viande très appréciée. Le reste du bétail était composé de vaches laitières, d'ânes et de chevaux de très petite taille. À la fin du XIXe siècle, une petite industrie artisanale occupait une quarantaine de familles qui extrayaient de la soude à partir de la combustion du goémon à longue tige, appelée dans l'île quejane, produite dans des fours disposés le long de la côte dunaire du nord-ouest de l'île. Ces artisans portaient le nom de soudiers. Cette époque fut aussi celle des grands travaux. Sur la pointe nord de l'île, on éleva, en 1830, un phare de première classe qui dominait la pointe du Butte, parsemée d'écueils, et qui était le théâtre, depuis l'Antiquité, de nombreux naufrages. À partir de 1832 et jusqu'à la fin du siècle, on entreprit dans le port principal d'importants travaux destinés à une plus grande sécurité et capacité d'accueil. Mais ils n'auraient pu être menés à bien sans l'appui personnel du prince Philippe de Joinville, troisième fils de Louis-Philippe, qui accorda à l'île l'aide financière indispensable au démarrage des travaux. Ainsi, la municipalité reconnaissante adressa au roi, le 6 août 1845, une requête tendant à donner au port principal de l'île le nom de son fils, en remerciement pour son action. Au vu de la demande, Louis-Philippe donna son accord, et par ordonnance du 4 février 1846, le principal port de l'île-Dieu devint Port-Joinville. Depuis la fin de l'état de siège, le génie militaire entretenait quelques défenses côtières ainsi que la vieille redoute implantée sur le plateau de Pierre-Levé. Aussi, Napoléon III, soucieux de renforcer la protection des frontières maritimes, se fit remettre les dossiers relatifs au projet de défense côtière et particulièrement celui de l'île-Dieu. Projet qui préconisait l'établissement d'un fort central destiné à remplacer la vieille redoute inachevée de 1804 et qui avait été ajournée par les différents ministres de la guerre en raison de la situation financière du moment. Séduit par les arguments avancés, l'empereur donna son accord à sa mise en œuvre. C'est ainsi que, entre 1858 et 1866, on vit s'élever sur la hauteur de Pierre-Levé une citadelle importante destinée à abriter 400 hommes et qui était appelée à assurer la maintenance de 4 nouvelles batteries de côte en reconstruction et à constituer, le cas échéant, une base de repli fortifiée. L'arrivée massive de plusieurs centaines d'ouvriers bâtisseurs fut bénéfique pour l'économie du pays, d'autant que nombre d'entre eux épousèrent des filles de l'île et y fondèrent de nouvelles dynasties. Le fait d'installer sur l'île une imposante citadelle laissait prévoir l'implantation d'une garnison militaire. Cette nécessité emporta la décision des pouvoirs publics de doter l'île-Dieu d'un bateau postal à vapeur pour remplacer l'éprouvante chaloupe à voile. On construisit d'abord en 1859 une estacade au point d'accostage de Fromentine et en 1868 un premier essai fut fait avec un navire à vapeur, le Sophie Célestine, suivi d'une série de navires qui se succédèrent au cours des années suivantes pour assurer une liaison maritime plus régulière entre l'île et le continent. Après la guerre de 1870-1871 et la chute du Second Empire, on envoya, durant quelques mois à la citadelle, un certain nombre d'insurgés de la commune responsables des massacres et destructions dans la capitale. Ils furent dirigés ensuite sur l'île de Ré, d'où ils repartirent pour le bagne de Nouméa. Puis, à partir de 1874, le commandement militaire décida de doter l'île d'une garnison formée de 3 compagnies du 93e régiment d'infanterie de La Roche-sur-Yon qui se succédèrent périodiquement. Cette période de la troupe, bénéfique pour l'économie insulaire, fut très bien accueillie par la population ilaise. La suite, la semaine prochaine.

heureux qui, comme Ulysse, va faire un beau voyage. 90e épisode, qui voit la vengeance d'Ulysse s'accomplir. Résumé de l'épisode précédent. Eurymaque a lui aussi échoué à l'épreuve de l'arc. Furieux, il a insulté Pénélope qui s'est retirée. Mais Ulysse, sous son déguisement de mendiant, vient de réussir l'épreuve. Mais où était donc passée son épée? Eurymaque cherchait son arme partout sans la trouver. Il voulut aller voir dans les autres parties du palais. À sa grande surprise, il découvrit que les portes étaient fermées à clé. Il se retourna d'un bond vers Ulysse. « Que signifie ceci? Quelle est cette mascarade? Tu nous as tendu un piège. Mais qui es-tu, étranger ?» Chacun put voir alors le mendiant se redresser étonné. « Tu ne me reconnais toujours pas? Pourtant, cela fait des années que tu souilles ma maison et que tu harcèles ma femme et humilies mon fils. » La panique remplaça la stupeur sur le visage des prétendants. Les servantes et les serviteurs, qui avaient été aux ordres des nouveaux maîtres du palais, poussaient des cris. Les prétendants couraient partout, cherchant qui leurs armes, qui une issue. Eurymaque était devenu livide et répondit en bredouillant « Oh, grand Ulysse, mais c'est une joie de te voir vivant parmi nous. N'écoute pas les mauvaises langues. Nous n'étions venus chez toi que pour tenir compagnie à ta femme et à ton fils et pour veiller sur ta mémoire. » C'est alors qu'un orage éclata. Un énorme éclair, suivi d'un retentissant coup de tonnerre, qui coupa la parole à Eurymaque. « Merci, Zeus, d'être à mes côtés pour me faire justice. Tu ne tolères pas, toi non plus, les menteurs et les lâches, » hurla Ulysse. « Tes amis et toi, Eurymaque, vous m'avez trahi. Vous auriez mieux fait de rester dans vos familles plutôt que de vous installer chez moi et de tout saccager. Mais sachez-le, ce palais sera votre tombeau. » Et il envoya une flèche qui atteignit Eurymaque en pleine poitrine. Aussitôt, Télémaque distribua à Eumée et à Mentor des armes qu'il avait cachées dans un coffre. Ils se placèrent aux côtés d'Ulysse et commencèrent à tuer tous les prétendants qui se trouvaient là. Le massacre dura longtemps, trop longtemps. Et pas un prétendant, pas un de ceux qui avaient trahi le roi d'Ithaque n'en réchappa. Bientôt, le cliquetis des armes céda la place à un étrange silence. Des rigoles creusées dans la terre par l'orage charriaient le sang. On ouvrit les portes, l'eau rougie s'évacua et dévala les ruelles d'Ithaque. Ses fidèles amis se pressaient autour d'Ulysse. Eumée, encore stupéfait de n'avoir point reconnu son maître derrière le déguisement de mendiant qu'il avait accueilli chez lui, virevoltait de droite et de gauche. Mentor serrait Ulysse sur sa poitrine, l'éloignait pour mieux l'admirer, puis le serrait à nouveau contre lui. Son émotion se passait de mots. « Merci d'avoir pris soin de mon fils, » lui dit doucement Ulysse. « Quand je regarde Télémaque, je vois un fier jeune homme qui a poussé bien droit, malgré les vents mauvais. Je sais que c'est grâce à toi. » Télémaque restait légèrement en retrait de tous ses signes d'affection. Il ne prit pas garde aux propos de son père. Ses yeux fixaient l'arc au sol, cet arc qu'il n'avait pas réussi à dompter. Il se promettait en son fort intérieur de parvenir à le faire plier, lui aussi, un jour. Dès que les corps des prétendants furent évacués, Ulysse alluma un grand feu au centre de la cour. Il saisit une torche et la promena longtemps sur les murs du palais. C'était un geste de protection que chacun le regardait faire avec respect, en comprenant sa signification. Ulysse purifiait ainsi les lieux, ceux de son ancien bonheur, pour que la mort et la douleur s'en échappent à jamais. Comme s'il voulait, avec cette bénédiction muette et sauvage, apaiser ces murs qu'elle avait tant vus. Le soir tombait doucement sur l'île.
Ulysse savait qu'il lui restait à accomplir, sans doute, le plus difficile, retrouver Pénélope. Oui, sa femme l'avait attendu, espéré, nuit et jour, pendant 20 ans. Mais elle aimait l'homme qu'il était il y a 20 ans. Saurait-il se faire reconnaître et aimer tel qu'il était aujourd'hui? 91e épisode où un homme et une femme hésitent à se retrouver. Depuis longtemps, la nuit n'était plus la nuit pour Pénélope, et le sommeil la fuyait, quelle que soit l'heure à laquelle elle essayait de l'apprivoiser. Comme si, en dormant, elle risquait de faire mourir Ulysse. Pourtant, ce jour-là, la scène pénible au cours de laquelle elle s'était fait insulter l'avait brisée. Elle, la veilleuse, était remontée, épuisée dans sa chambre, et s'était laissée vaincre par un assoupissement soudain. C'est pourquoi elle n'entendit pas les cris des prétendants, ni le bruit des armes. Lorsque tout fut terminé, Ulysse demanda à Euryclée d'aller chercher sa femme. La servante monta l'escalier aussi vite que ses vieilles jambes le lui permettaient. « Ma reine, viens vite, ton mari est de retour, » cria-t-elle. Pénélope se dressa d'un bond. « Que me racontes-tu, pauvre folle? Tu as perdu l'esprit. »« Mais non, je t'assure, viens vite, c'est Ulysse. » Ce n'était pas la première fois que le retour d'Ulysse lui était ainsi annoncé. Chaque fois, Pénélope avait couru, dévalé les escaliers comme une démente, le cœur battant à se rompre. Chaque fois, elle était arrivée, dépeignée, rouge, le souffle court, pour se trouver face à un imposteur. Chaque fois, la déception avait été violente et douloureuse. Aussi Pénélope résistait. « Sotte que tu es, que s'est-il passé? Qui a pu vraiment te faire croire au retour de mon bien-aimé ?» Euryclée montrait des signes d'énervement devant le refus de Pénélope de croire à ce retour. Le mendiant, l'étranger arrivé hier au palais, c'est lui, je l'ai vu de mes yeux, affronter les prétendants. Tu es sauvé. Pénélope écoutait attentivement, mais elle répondit. Eh bien, il doit s'agir d'un dieu ou d'un envoyé des dieux venu châtier les prétendants pour leur mauvaise conduite. Voilà tout. Euryclée perdut patience. Oubliant qu'elle s'adressait à sa maîtresse, elle dit « Tu es têtu comme une chèvre. Ce mendiant à qui j'ai lavé les pieds, il a la même cicatrice qu'Ulysse sur le genou. Alors, es-tu convaincue maintenant ?» La reine ne releva pas l'insolence. Son visage pâlit, puis rougit. Elle réajusta précipitamment ses voiles, mis en désordre par son sommeil, et suivit la vieille servante, le cœur battant d'un nouvel espoir. Lorsque Pénélope entra dans la grande salle du bas, elle découvrit que chacun s'activait pour préparer un banquet. Plus trace de prétendants. Son fils et ses amis entouraient le mendiant. Quand il la vit paraître, Ulysse en eut le souffle coupé. Comme elle était belle! Il écarta le cercle de ses amis et fit 3 pas en direction de sa femme. Puis il mit un genou à terre et resta muet, tremblant. Pénélope ne bougea pas. Puis elle lui fit signe de se relever. Elle se mit à l'observer, tout en gardant elle aussi le silence. « Mais enfin, maman, c'est papa !» s'exclama Télémaque. Pénélope ne semblait pas l'avoir entendu. Elle ne disait toujours rien. Elle détaillait ce visage aux traits burinés de marin, ce corps trapu et musclé qu'elle devinait sous les haillons, cette chevelure argentée aux boucles sauvages, ses larges mains puissantes. Cet homme, elle le trouvait beau. Oui, cet homme lui plaisait. Elle l'avait senti dès la première minute. Mais cela ne suffisait pas à lui faire reconnaître son mari. Ulysse, lui, la dévorait du regard. Elle n'avait pas changé, ou si peu. Quelques rides sillonnaient son front, plissaient le coin de ses yeux.
Le manque de sommeil et les larmes lui avaient creusé les joues. Mais les taches de rousseur surgies de son enfance marquaient toujours son visage. Petits grains de beauté semés comme une moisson d'étoiles sur sa peau brunie par le soleil. Pénélope jeta un œil sur le genou de l'homme qui apparaissait à travers son habit déchiré. Pas de doute, Euryclée n'avait pas menti. La cicatrice était bien là. Le cœur de Pénélope se mit à battre plus violemment, mais quelque chose résistait toujours en elle. Quelque chose se refusait à admettre ce qu'elle voyait. Peur que la quête et l'attente se terminent. Peur de perdre son rêve pour une réalité décevante. Peur de ne pouvoir combler ses 20 années loin de l'autre. Elle laissa échapper un soupir. « Laissez-nous seuls, » demanda l'étranger. Cette voix, oui, cette voix. Mais pourquoi ne l'avait-elle pas reconnue lorsqu'elle avait rencontré ce mendiant ? « Non, non, je suis le jouet d'une hallucination ou d'une manipulation des dieux, » se dit-elle. Pourtant, le trouble qui la gagnait de minute en minute ne la trompait plus. C'est alors qu'une idée lui vint. La cicatrice au genou est connue de tous. Mais il y a une chose intime, seulement connue d'Ulysse et de moi. Si ce mendiant la connaît, alors je serai certaine d'avoir retrouvé l'homme que j'aime. Sinon, cela signifiera que ce n'est pas Ulysse. Ou pire encore, qu'Ulysse a tout oublié de notre amour. 92e épisode où deux moitiés d'orange se réunissent. « Étranger, qui que tu sois, prends place à la table de ce banquet, » dit Pénélope. « Je vais me préparer et je vous rejoins. » Et sans plus attendre, elle tourne les talons et disparaît dans l'escalier. La déception d'Ulysse devant la froideur de Pénélope est grande, mais il est admiratif de sa retenue. Non, cette femme si intelligente n'est pas prête à se laisser abuser. L'homme qu'elle attend, c'est lui. Et lui seul. Elle finira bien par me reconnaître, se dit-il, en allant lui aussi se préparer. Pendant qu'on lave Ulysse et qu'on le revêt d'habits royaux, Pénélope regagne sa chambre. Ses yeux se posent sur le métier à tisser, sur la toile inachevée. Et enfin, un sourire naît sur ses lèvres. Elle s'assied un instant, saisit la navette et reprend le tissage. Le geste régulier et vif la pénètre tout entière. Cette fois, elle le sait, elle va pouvoir achever son travail. Toutes les fibres de son corps le lui disent. Ulysse est revenu. Ses cheveux ont blanchi, mais c'est lui, l'homme de sa vie, qui vient d'entrer dans sa maison. Une servante lui apporte une cruche d'eau fraîche. Pénélope se penche, aperçoit son reflet dans l'eau. Elle se regarde, soudain inquiète, comme si elle se voyait pour la première fois. « Me suis-je flétrie ? Va-t-il encore m'aimer ? » Il aura vu tant de choses durant ces années. Il aura rencontré d'autres femmes, j'en suis sûre. Saurais-je lui plaire encore ? Elle frissonne. L'eau de la cruche se trouble. « N'aie crainte, tu es sa mémoire, Pénélope, tu es son âme. C'est toi. » qui, inlassablement, a maintenu vivant son souvenir. C'est par ton amour qu'Ulysse est encore en vie. Il le sait, il t'aimera encore plus fort. Pénélope sursaute violemment. Qui lui parle ainsi ? Elle se retourne. La servante qui lui a apporté cette cruche d'eau est une vieille femme, vêtue de noir. Pénélope ne la connaît pas. Mais déjà, elle a quitté la pièce. Les paroles prononcées par Umariaka flottent autour de la reine comme un cocon protecteur. Pénélope remonte ses cheveux en chignon et sort. Ulysse est assis sur un fauteuil, vêtu d'un manteau de velours pourpre. Ses pieds, chaussés de fines sandales, semblent perdus, trop habitués à la dureté du sol. Ses mains larges, aux articulations puissantes et aux veines saillantes, ne savent où se poser.
Pénélope, en le voyant si beau et si fragile en même temps, retient en elle une envie de courir se jeter dans ses bras. Elle prend place dans le fauteuil en face de lui. Les lyres et les luttes se mettent à jouer des airs gais et entraînants. Les chants résonnent. Des plats confectionnés à la hâte circulent. Ulysse regarde Pénélope avec inquiétude. « Es-tu disposée à me reconnaître maintenant, ma tendre femme ? Sans Méloque de mendiant, suis-je plus conforme à l'image que tu as gardée de ton époux ?» lui demande-t-il. Ce ne sont pas tes habits sales et déchirés qui m'ont empêché de te reconnaître, se justifie-t-elle. Puis s'adressant à Euryclée, elle dit « Ma bonne Euryclée, prends quelques servantes avec toi et sortez notre lit nuptial de ma chambre. Préparez-le pour que je puisse le rejoindre en compagnie de mon époux, si j'ai l'assurance que c'est bien lui. » En entendant ces mots, Ulysse bondit. « Comment ? Ton lit peut se déplacer maintenant ? Oh, quelle douleur ! Qui a osé ? » Pénélope fait semblant de ne pas comprendre. « De quoi parles-tu donc ? » Ulysse s'exclame d'un ton passionné. « Pénélope, comment as-tu pu oublier le secret de notre lit ? C'est moi qui ai construit ce lit de mes mains. J'ai utilisé le tronc d'un olivier qui s'élevait droit comme une colonne dans la petite cour où nous voulions installer notre nid. J'ai fabriqué le lit autour de cet arbre, puis la chambre avec des murs en pierre, un toit et une lourde porte pour cacher nos amours. J'ai décoré notre lit d'or, d'argent, de pierreries, mais je n'ai pas coupé les racines de l'arbre sacré. Ce lit ne pouvait pas

Ils s'étaient manqués trop longtemps. Les deux moitiés d'Orange venaient de se réunir. Plus rien ne comptait autour d'eux. Discrètement, Télémaque fit signe aux musiciens et aux danseurs de disparaître, aux serviteurs de débarrasser les plats. Pénélope prit la main d'Ulysse et le conduit dans leur chambre, celle qu'il avait construite lui-même et qui venait de lui rendre sa femme. Ils ignoraient tous deux que le voyage d'Ulysse n'était pas achevé. 93e épisode, où le récit peut enfin exister. Une ombre croisa le couple qui gagnait sa chambre. C'était la vieille Oumariaka. Ulysse et Pénélope la reconnurent en même temps. Elle leur adressa un sourire et murmura : Pour vous, la nuit arrêtera son cours. Vous avez su patienter 20 ans. La nuit durera le temps que vous le désirerez. Elle s'éloigna en trottinant avant même que le couple puisse la remercier. Tu crois que c'est... chuchota Pénélope. Ulysse termina sa phrase. Oui, je pense que c'est Athéna, ma protectrice. En tout cas, c'est une déesse puissante. Sans son aide, je ne serai pas de retour auprès de toi. Un léger frisson parcourut le dos de Pénélope. Cette nuit-là, dans le creux de ce lit aux racines si profondes, Pénélope et Ulysse s'adonnèrent au plaisir de l'amour retrouvé. Des odeurs enivrantes du jasmin, celles de leur peau, la chaleur qui montait de la terre, la force de l'olivier qui les abritait, le frémissement de la fleur d'hibiscus, la fontaine qui chantait devant la porte, tout n'était que bonheur pur. Ils avaient soif de caresses et de baisers. Mais ils avaient soif de mots aussi. Raconte-moi tout. Ils prononcèrent ces paroles presque en même temps. Cela les fit rire. Comme j'aime entendre ton rire, il m'a tellement manqué, dit Ulysse. Pénélope soupira. Je n'ai pas beaucoup ri pendant ces 20 ans. Ulysse effleura tendrement sa joue. Tu as été aussi courageuse que tous les guerriers de Troie, mon aimé. Tes épreuves valent les miennes. Et tu as vaincu grâce à ta ruse. C'est toi qui devrais t'appeler Pénélope aux mille ruses. Les lueurs de la lampe à huile dansaient sur le visage heureux de Pénélope. Elle promena ses doigts sur les sillons creusés sur la peau d'Ulysse. Les épreuves se lisent aussi sur ton visage, mon homme. On a raconté beaucoup de choses sur ce que tu avais vécu. Mais j'ai toujours juré de ne croire aucune autre de vérité que celle qui sortirait de ta bouche. Je t'en prie, raconte-moi, je veux tout savoir. À cet instant, Ulysse se souvint de la phrase prononcée par sa mère juste avant qu'il ne la quitte aux enfers. Retiens bien tous les secrets du monde pour pouvoir les dire à ta femme. Et s'il n'avait vécu et traversé toutes ces épreuves, que pour pouvoir les offrir à Pénélope. Et si ce qui les avait reliés étroitement durant toutes ces années était justement leur langue commune et ce désir de mettre en mots leur destinée. Alors, il commença son récit. Il lui détailla ses longues années de combat et ce temps qui n'en finissait pas de s'allonger loin d'elle. Pénélope l'interrompait parfois d'une petite question. Elle ne perdait pas une parole de son récit. « Et ma cousine Hélène, la pauvre, l'as-tu vue à Troie ?» Ulysse marqua une pause, hésita un peu. « Oui, elle m'a chargé d'ailleurs de te transmettre son affection à ce moment-là. Tu sais, je l'aime bien Hélène. Mais elle n'est pas seulement belle, elle est orgueilleuse. J'admire son audace, sa liberté. Hélas, l'homme pour qui elle a éprouvé cette folle passion, cet homme pour qui elle a tout quitté et déclenché cette guerre horrible, ce Paris n'était pas vraiment à la hauteur. Jamais elle ne se laboura. » La fine Pénélope hocha la tête. Elle avait déjà compris cela depuis longtemps. Ulysse reprit le récit de ses aventures. Il raconta la ruse du cheval, la destruction de la ville,

sa longue errance. La nuit ne s'écoulait pas. Aurore restait couchée sagement, attendant un signal des amants pour se lever. Dans le bassin du jardin, quelques grenouilles se mirent à chanter. Sélénée, la lune, inondait le lit d'une pâle clarté. Ulysse poursuivait. Mais il n'avait pas envie de raconter à Pénélope les péripéties de sa guerre, ni de son odyssée à travers les mers, comme il l'avait fait chez les Phéaciens. Et comme d'autres, après lui, les raconteraient encore longtemps. Longtemps, par-delà les siècles. Non, ce n'étaient pas ses exploits qu'il voulait lui confier. Il avait envie de déposer au creux des mains de sa femme ses peines, ses chagrins et ses découvertes. Ses visages qui le hantaient, comme celui d'Elpénor, le fidèle, de Thérisa, le devin d'entre les morts, celui du jeune Dolon, assassiné sauvagement, de la prophétesse Cassandre, que jamais personne ne croyait, et de ses compagnons naufragés. Ses angoisses aussi. Il avait failli perdre à jamais la mémoire, perdre le désir de retour, et perdre la vie, englouti par les flots. « Tu sais, aboie-t-il, je n'aime pas la mer. Ses colères me terrifient. » Elle le coupa d'un petit rire de grelot. « Mon homme, je te connais, je le sais bien. Tu n'es pas un marin. Tu étais un exilé, pas un aventurier pris de voyage. Tu n'aimes que ta terre. » Il l'interrompit. « J'aime ma terre, ma femme et mon fils. Je me suis battu pour les retrouver, pour te retrouver. » Pénélope entrecoupait le récit d'Ulysse de baisers, de rires et de larmes, vibrant à travers chaque parole. Il ne lui dissimula la vérité qu'à deux reprises, se dépeignant seulement victime des sortilèges de Circé et prisonnier des manigances de Calypso. En la voyant si fidèle, si solide dans leur amour, il avait honte de s'être laissé piéger par ces deux femmes. Comme il avait honte d'avoir parfois douté d'elle. « Tu m'as manqué à chaque seconde, » chuchota-t-il. Et c'était vrai. Longtemps, très longtemps après qu'il s'était couché, Ulysse avait enroulé son corps tout contre le dos de sa femme. Pénélope, nichée à l'abri de ses bras protecteurs, s'était endormie paisiblement. Elle avait encore murmuré. « Nous ne nous séparerons plus jamais, mon amour, n'est-ce pas? Jamais !» Et il lui avait répondu « Jamais, je le jure devant les dieux. Je ne peux pas respirer sans toi. » Ulysse écoutait le souffle paisible de la dormeuse à la pointe du pur bonheur. Avant qu'il s'abandonne à son tour au sommeil, lui revint brusquement en mémoire la prophétie de Tirisias et la malédiction de Poséidon. Tout à la joie de ses retrouvailles, il les avait oubliées. Pas tout de suite, ne pas lui dire tout de suite. Lorsque, au réveil, il ferait signe à l'aube de se lever, Ulysse ne dévoilerait rien à Pénélope de ce futur départ. Mais il se demandait comment elle réagirait en l'apprenant. La suite, la semaine prochaine. Je vous donne rendez-vous mercredi prochain pour de nouvelles lectures en direct. Je vous souhaite à toutes et tous une belle semaine.

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2: Bonjour à toutes et à tous. 16h, temps universel. Nous sommes le mercredi 3 juin. Au sommaire de cette édition, Israël poursuit ses bombardements sur le Liban malgré des négociations en cours aux États-Unis. Ailleurs sur la planète, les Ukrainiens ont frappé tôt ce matin la ville russe de Saint-Pétersbourg. Dans l'actualité française, un dernier au revoir à Edgar Morin. Un hommage national lui a été rendu aujourd'hui, reportage à suivre. Enfin, tennis, un sport qui sait ô combien nous réserver des surprises, particulièrement cette année à Roland-Garros. Aujourd'hui, la numéro 1 mondiale, Arina Sabalenka, a été éliminée du tournoi. Voilà pour les titres, soyez les bienvenus. Si nous voulons sauver le Liban, si nous voulons parvenir à une paix durable entre le Liban et Israël, nous devons alors désarmer le Hezbollah et démilitariser le Liban. C'est ce que vient de déclarer le Premier ministre israélien sur une chaîne de télévision américaine. Benjamin Netanyahou ajoute que c'est un objectif commun avec le président américain. Aujourd'hui encore, Israël a visé les environs de la capitale, Beyrouth. Israël a aussi poursuivi ses raids aériens, ses opérations terrestres dans le sud du pays, où au moins 9 personnes, dont 2 secouristes et 1 soldat, ont été tués. Dans ces conditions, de nombreuses Libanais et de nombreux Libanais cherchent à fuir, à s'abriter, à se protéger. Au Liban, le déplacement des populations est estimé à 1 200 000 personnes, avec des conséquences multiples, notamment sur l'éducation des enfants. Notre reporter Nicolas Falaise s'est rendu à Saïda, dans le sud du Liban, où toutes les écoles publiques ont été transformées en centres d'accueil.
5: Avant la guerre, l'école Marouf Saad accueillait 800 enfants de 4 à 14 ans. Mais depuis 3 mois exactement, c'est devenu un refuge pour 165 familles de déplacés du sud Liban. Baker, 12 ans, est arrivé avec toute sa famille dès que la guerre a éclaté. Et depuis, il essaie de suivre les cours en visio dispensés par les enseignants de son village. Pas facile quand il faut partager les écrans en famille.
6: Chez nous, le téléphone est très demandé car ma sœur et moi étudions tous les deux. Ma sœur est en classe de terminale et la connexion internet est très mauvaise. Je lui laisse souvent l'appareil pour qu'elle puisse suivre ses cours puisqu'elle prépare son baccalauréat. Elle doit absolument obtenir son diplôme.
5: Saadie Bassioni est la directrice de cette école. Elle y dort, elle y travaille pour aider les déplacés, pour aider ses élèves contraints d'étudier à distance. Elle est très inquiète.
7: Nous avons des enfants qui ont oublié les lettres et la lecture. Nous avons des enfants qui ont perdu confiance dans l'éducation et l'apprentissage. Nous avons aussi des enfants qui souffrent mentalement. Bien sûr, cette situation affecte aussi les adultes. Il s'agit d'une très grave crise psychologique. Même nous, en tant qu'adultes éduqués, nous subissons cela. Nous ne savons plus s'il faut nous laisser aller à la tristesse ou continuer à organiser des activités et des moments de divertissement pour les enfants. C'est un grand dilemme.
5: La directrice ajoute que 40% des enfants ne suivent plus les cours à distance. Nicolas Falaise, Jade Coury, Saïda, RFI.
2: Enfin, sachez que Radio France Internationale est en direct de Beyrouth toute la journée, notamment ce soir pour une nouvelle édition spéciale consacrée à la jeunesse libanaise. Soirée spéciale suivie de la diffusion d'un concert avec de nombreux artistes libanais à écouter sur RFI à partir de 22h, heure de Paris. En Russie, la ville de Saint-Pétersbourg a été attaquée tôt ce matin par l'armée ukrainienne. Sans faire de victimes, des drones ont visé des sites énergétiques. Pour Volodymyr Zelensky, ces frappes sont une réponse juste aux frappes russes contre l'Ukraine. Une riposte ukrainienne qui intervient au moment d'une visite hautement symbolique en Ukraine. Marc Rutte est aujourd'hui à Kiev. Le secrétaire général de l'OTAN est aux côtés du président combattants ukrainiens. Alors que l'Ukraine continue de tenir bon et de remporter des victoires sur le champ de bataille, la Russie est plus que jamais désespérée, a déclaré le secrétaire général de l'OTAN, Mark Rutte. Des conflits dans le monde qui pèsent lourdement sur l'économie mondiale. L'OCDE, l'Organisation de coopération et de développement économique qui regroupe 38 pays, présentait ce matin ses perspectives pour les mois à venir avec deux scénarios, Nathanaël Vitran.
1: Quoi qu'il arrive, la croissance mondiale sera moins bonne que prévu en 2026. L'OCDE table désormais sur une croissance de 2,8% contre 3,4% envisagé avant la guerre. Pour le secrétaire général de l'OCDE, Matthias Cormann, il n'y a pas 56 solutions.
4: La seule chose à faire pour faire baisser la pression sur l'économie mondiale, c'est de rétablir les liaisons commerciales au Moyen-Orient et de protéger les infrastructures énergétiques.
1: Si les perturbations actuelles restent limitées dans le temps, l'OCDE prévoit un retour à la normale dès 2027. Mais le chef économiste de l'organisation, Stefano Scarpetta, a prévu un deuxième scénario.
8: Nous envisageons aussi le cas où le détroit reste fermé pendant une période prolongée. Nous espérons que cela n'arrivera pas, mais il faut s'y préparer. Dans ce scénario, la croissance mondiale passerait de 3,4% en 2025 à seulement 1,8% en 2027. C'est moitié moins que la moyenne de la croissance mondiale des 25 dernières années, ce serait un ralentissement majeur.
1: Un scénario catastrophe, donc, aux conséquences économiques et sociales majeures. L'OCDE rappelle que de nombreux pays, en particulier en Afrique, dépendent non seulement du pétrole et du gaz, mais aussi des engrais venus du Golfe. La crise énergétique menacerait alors de se transformer en crise alimentaire.
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2: Les honneurs de la République française pour le dernier voyage d'Edgar Morin. Un hommage national a été rendu ce mercredi 3 juin à Paris à ce grand résistant, sociologue, penseur et philosophe français. Edgar Morin s'est éteint le 29 mai dernier à l'âge de 104 ans. Il laisse derrière lui de nombreuses réflexions toujours d'actualité. La cérémonie ce matin était présidée par Emmanuel Macron aux Invalides. Reportage Laurence Théo.
9: Le cercueil d'Edgar Morin, recouvert du drapeau tricolore, entre dans la cour des Invalides au pas du tambour. Avant d'être déposé au pied d'une photo du grand résistant, philosophe et sociologue, Edgar Morin, avec son sourire charmeur et ses yeux plissés, il porte chapeau et foulard élégant. Puis, le président de la République, Emmanuel Macron, se rend au pupitre pour saluer la mémoire d'un penseur du siècle.
10: Edgar Morin enseignait à des millions d'esprits à travers le monde à ne jamais se résigner au simplisme. Pour lui, la vérité ne résultait jamais d'un seul camp, d'un seul dogme. L'engagement ne pouvait être l'embrigadement. Et l'avenir était promis au chaos si l'on cédait à l'accablement ou à l'inaction. Pour Edgar Morin, cette pensée complexe fut toujours le prélude à l'action juste. Pensée complexe, le mot intimide. Edgar Morin, pourtant, l'avait illustré par sa vie. La partie vaut pour le tout. Vie d'un siècle français.
9: Indissociable de l'homme, le chapeau d'Edgar Morin, déposé sur le cercueil, ne s'est pas envolé. Et c'est au son du chant des partisans que le cortège funèbre quitte la cour des Invalides.
2: Laurence Théo aux Invalides pour un dernier au revoir à Edgar Morin. Ce journal se referme en passant par Roland Garros où nous allons retrouver Eric Mamrut pour nous faire vivre ce tournoi. Alors avant de parler du match du moment, d'abord un mot de la défaite de la numéro 1 mondiale, Aryna Sabalenka, qui a perdu aujourd'hui en quart de finale de la compétition. En ce moment, Eric, c'est le Canadien Félix Auger-Aliassime qui bataille sur le central.
11: Effectivement, face à lui, l'Italien Flavio Cobolli, tous deux disputent pour la première fois de leur carrière un quart de finale ici à Roland-Garros. Deux joueurs qui sont très proches au classement. Félix Auger-Aliassime, le Canadien de papa togolais, sixième mondial. Flavio Cobolli, 14e. Pour l'instant, c'est serré dans cette partie. Premier set en faveur du Canadien 6-4 qui a même mené 3 jeux à 1 dans la deuxième manche, mais il a connu un petit coup de mou, une petite baisse physique. L'Italien en a profité pour remporter cette deuxième manche. 6 jeux à 4, un jeu partout. C'est le score au début de la troisième manche.
2: RFI à Paris, il va être 18h10.
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2: Bonjour à tous et bienvenue dans cette nouvelle chronique culture de la Pokitech. Aujourd'hui, je vais vous parler du tome 1 du manhwa Cherry Blossoms After Winter, ou en français, Après l'hiver, les fleurs de cerisier, du titre original Gyoljina Bokcho. Alors c'est un manhwa de genre drame, romance, vie scolaire qui a été écrit par Bamwo, traduit par Gwenaëlle Pompilio et Mathieu Berbiguier, et prépublié dans le Mister Blue. La version sud-coréenne est parue en 2017 aux éditions Mister Blue avec 146 chapitres qui terminent la série, et la version française est parue en 2019 aux éditions Daily Toon, puis aux éditions Ono, avec 146 chapitres également. Une version reliée est par ailleurs sortie le 3 juillet 2024 aux éditions Keybooks, au prix de 14,95€, avec pour le moment 4 tomes. L'âge conseillé pour cette série est de 18 ans et plus. Elle est pour public averti à cause de son contenu adulte, et il existe une adaptation en drama de 8 épisodes de 25 minutes qui sont disponibles sur Viki. Donc le résumé de cette série, suite au décès de ses parents, So Ah-bom, alors âgé de 7 ans, est recueilli par la meilleure amie de sa mère, Ah Eun-soon. Mais son fils, Jo Tae-song, refuse catégoriquement de le considérer comme son frère. Autrefois très proches, ce nouveau lien finit par détériorer leur relation au point de les éloigner l'un de l'autre. Aujourd'hui, So-ae est en terminale et il essaie de cacher à sa famille d'adoption qu'il est victime de harcèlement et qu'il subit des intimidations à l'école. Mais cette année, les deux garçons se retrouvent pour la première fois dans la même classe, ce qui va finalement leur permettre de se rapprocher à nouveau. Donc concernant maintenant mon avis, eh bien quelle belle découverte! Comme le laisse penser la couverture aux couleurs pastel des cerisiers en fleurs, on a ici une histoire pleine de douceur, mais qui n'en traite pas moins de sujets assez difficiles comme le deuil, la solitude et le harcèlement scolaire. La situation de Ebom est vraiment difficile, entre une famille qui n'est pas vraiment la sienne et tout ce qu'il doit subir en silence à l'école pour ne pas causer de soucis à ces gens qui l'ont recueilli sous leur toit. Il est à la fois fort et terriblement fragile et on s'attache vraiment tout de suite à lui. Alors, quand on voit le comportement de Tae-song avec lui, on se demande comment il est possible que ses amis d'enfance puissent s'être fâchés à ce point, jusqu'à ne plus s'adresser la parole alors qu'ils vivent sous le même toit. On va petit à petit avoir des réponses, voir évoluer leur lien à tous les deux, les voir se rapprocher et enfin se parler après toutes ces années à ruminer chacun dans son coin. À noter que même si la série est indiquée comme étant pour un public averti, aucune scène de nudité n'est présentée dans ce premier tome, qui reste donc parfaitement accessible à tous les lecteurs. On a en résumé un premier volume qui est doux, mignon et tendre. J'accorde donc la note de 4/5 à cette entrée en matière. Voilà, donc je rappelle que la série Cherry Blossoms After Winter est à retrouver en relié aux éditions Keybooks, avec pour le moment 4 tomes de sortie. C'est tout pour la chronique d'aujourd'hui, j'espère qu'elle vous aura plu. Je vous donne rendez-vous dès demain pour une nouvelle émission de la Pokitech. Sur ce, bye bye!
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0: 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Il est 19h.
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2: Vous écoutez RFI en direct de Beyrouth où il est 20h, 19h à Paris, 17h en temps universel. Dans 10 minutes, une nouvelle édition spéciale en direct de la capitale libanaise. On va parler de la jeunesse libanaise. Ce sera après votre journal. Bonsoir Adrien Delgrange.
3: Bonsoir Romain Ouzoui. Nous vous retrouvons avec vos invités juste après ce journal. 10 minutes pour un tour du monde de l'actualité mondiale. Avec tout d'abord cette dernière déclaration de Benjamin Netanyahou. Si nous voulons sauver le Liban, si nous voulons parvenir à une paix entre le Liban et Israël, comme je le souhaite, nous devons alors désarmer le Hezbollah et démilitariser le Liban. C'est ce qu'a indiqué le Premier ministre israélien sur une chaîne de télévision américaine. Benjamin Netanyahou ajoute que c'est un objectif commun avec le président américain. Aujourd'hui encore, Israël a visé les environs de Beyrouth. Israël a aussi poursuivi ses raids, ses opérations terrestres dans le sud du pays où au moins 9 personnes, dont 2 secouristes et 1 soldat, ont été tués. Dans la région à présent, les États-Unis et l'Iran s'accusent mutuellement de violations du cessez-le-feu ces derniers jours. Le Koweït a été la cible d'une nouvelle série d'attaques aujourd'hui. Attaques qui ont fait un mort et 63 blessés. Oriane Verdier, les gardiens de la révolution iranienne parlent de représailles contre les intérêts américains.
4: En réponse à cette attaque, le Koweït a décidé aujourd'hui d'expulser 2 membres de l'ambassade iranienne. L'armée koweïtienne a fait état d'une 30aine de tirs, de missiles et de drones iraniens ce matin. L'aéroport international du Koweït a été touché, selon l'agence de presse officielle du pays. Hier déjà, le commandement central américain déclarait avoir repoussé avec succès une série d'attaques iraniennes de missiles et de drones dans le Golfe. De leur côté, les gardiens de la révolution islamique ont affirmé avoir frappé la 5e flotte de marine américaine à Bahreïn et cette base aérienne au Koweït qui abritait le siège de la 5e flotte navale américaine. Des opérations présentées comme des représailles aux attaques américaines sur l'île iranienne de Keshm dans le détroit d'Ormuz et sur un pétrolier iranien. Là aussi présentées comme des ripostes par les États-Unis. Bref, chacun accuse l'autre d'avoir commencé. Le cessez-le-feu conclu le 8 avril dernier n'a jamais été vraiment respecté. Israël continue son offensive sur le Liban et ces derniers jours, vous l'aurez compris, la tension monte particulièrement autour du stratégique détroit d'Ormuz, verrouillé par Téhéran.
3: Nous sommes à présent au Royaume-Uni avec des émeutes dans le sud de l'Angleterre et des tensions politiques après le meurtre d'un étudiant. Des manifestants ont lancé hier soir des bouteilles et des poubelles sur la police de Southampton lors d'un rassemblement visant à dénoncer le meurtre d'un étudiant. L'affaire prend désormais un tournant politique. L'extrême droite instrumentalise la colère de la population. Julien Chavannes, le Premier ministre britannique tente, lui, de calmer le jeu.
5: Ambiance électrique et règlement de compte en direct. Le meurtre d'Henri Novak a occupé l'intégralité des questions au gouvernement ce midi à la Chambre des communes. Le leader nationaliste d'extrême droite, Nigel Farage, dénonce ce qu'il appelle le racisme de la police.
6: Il est désormais évident pour des millions de personnes dans ce pays que nous vivons sous un régime policier à 2 vitesses. Ce gouvernement peut-il prendre des mesures pour mettre fin à cette pratique clivante et garantir l'égalité de traitement pour tous les citoyens britanniques?
5: Colère froide de Keir Starmer.
7: La réaction de Nigel Farage a été d'inciter à la colère. Recourir à la colère pour semer la discorde et la haine serait condamnable en toutes circonstances. Mais le faire alors que la famille demande expressément d'arrêter est impardonnable. Cela révèle sa véritable nature.
5: La police britannique, elle, va revoir ses règles de conduite. Depuis un an, les agents devaient traiter différemment les personnes en fonction de leur origine ethnique. Une formulation pas appropriée, a reconnu le gouvernement britannique.
3: 19h04 à Paris. Une question à présent. Quel est le coût environnemental de l'intelligence artificielle? Un nouveau rapport de l'ONU s'intéresse à l'IA, sa consommation d'électricité, ses émissions de carbone ou même son empreinte hydrique. Juliette Pietraszewski, les auteurs du rapport appelle les grands acteurs du secteur à agir en conséquence.
4: Si les data centers étaient un pays, leur consommation d'électricité en 2025 les placerait au 11e rang mondial, à peu près au même niveau que la France. Selon le mode de production de cette électricité, les émissions associées pourraient atteindre l'équivalent des émissions totales du Royaume-Uni en 2025. La quantité d'eau nécessaire à l'IA atteint elle aussi des chiffres pharaoniques. Myriam Axel est docteur et chercheuse à l'Institut de l'Université de l'ONU.
8: Nous avons calculé que l'empreinte hydrique associée à l'électricité consommée par les centres de données était environ équivalent à peu près 2 millions de piscines olympiques. C'est des sommes d'eau qui sont énormes et qui continuent à augmenter.
4: Les chercheurs soulignent que le rapport n'est pas contre l'IA, mais demande d'intégrer l'intelligence artificielle dans les politiques climatiques et énergétiques. Myriam Axel.
8: Les utilisateurs peuvent également jouer un rôle qui évite certains usages particulièrement gourmands en ressources. Et les développeurs et les fournisseurs et les investisseurs aussi peuvent intégrer l'efficacité, la responsabilité et la durabilité dans les conceptions de ces systèmes.
4: Les chercheurs demandent aussi plus de transparence dans l'implantation des centres de données pour les communautés et la société civile.
3: L'actualité en France, c'est une loi qui peut changer la vie des parents d'enfants gravement malades. Le texte propose de simplifier les démarches administratives, mais aussi de garantir à ses parents une sécurité financière et professionnelle. Rambeng, c'est une annonce que les associations accueillent positivement.
9: Il était temps. C'est en ces termes que Laurence Lecointre, coprésidente de l'association Les Agents, réagit à l'adoption définitive de cette proposition de loi. Cette association accompagne et propose un hébergement à des parents d'enfants gravement malades hospitalisés à Rennes, en Ille-et-Vilaine.
10: Je suis ravie que ça bouge enfin, parce que déjà d'une part, il y a de plus en plus de parents en grande précarité. Souvent, quand les enfants sont gravement malades, les parents sont obligés d'arrêter de travailler. Quand vous avez un enfant gravement malade, que vous êtes obligé de venir sur un hôpital, vous avez déjà votre loyer ou votre prêt de maison à payer. Et en plus, vous avez un hébergement que vous devez payer. Donc, ça fait des frais supplémentaires que les parents ont bien du mal à régler quelquefois.
9: Le texte prévoit la diminution du reste à charge pour certains frais de santé comme le suivi psychologique et la prise en charge du logement à proximité de l'hôpital par la sécurité sociale. Sur le plan professionnel, la proposition de loi renforce la protection contre les licenciements dans les 10 semaines suivant un retour de congé parental.
3: En France aussi, les honneurs de la République française pour le dernier voyage d'Edgar Morin. Un hommage national a été rendu ce mercredi 3 juin aux Invalides, aux grands résistants, sociologues, penseurs et philosophes français. Edgar Morin s'est éteint le 29 mai dernier à l'âge de 104 ans. Il laisse derrière lui de nombreuses réflexions toujours d'actualité. La cérémonie a été présidée aux Invalides par le chef de l'État, Emmanuel Macron. Aujourd'hui, à Roland-Garros, les surprises se succèdent. C'est au tour de la numéro 1 mondiale, Arina Sabalenka, de passer à la trappe. Une défaite en quart de finale face à la Russe, 23e mondiale, Diana Schneider, alors qu'elle maîtrisait ce match, menant ainsi 6-3, 5-3. Mais ces vieux démons l'ont alors trahi une nouvelle fois au milieu des bourrasques de vent, balayant le central. Arina Sabalenka, longtemps connue pour son émotivité sur le court, a en effet multiplié les fautes, ne marquant plus aucun jeu. Un choc pour les observateurs et pour elle, la Biélorusse, abattue à l'issue de cette étonnante défaite, se livre au micro d'Éric Mamrut.
11: No thoughts, no emotions.
12: Là, je ne pense à rien, je ne ressens rien, j'ai juste envie d'arrêter le tennis. Mais on verra dans quelques jours. J'espère retrouver le bon état d'esprit. Je ne sais même plus quand ça m'est arrivé la dernière fois de perdre 10 jeux de suite. Mentalement, je suis tombée dans un trou noir très, très profond et j'ai jamais réussi à en sortir. C'est une chose sur laquelle je vais devoir prendre du recul et trouver des solutions, car j'en ai vraiment assez de perdre certains matchs de cette façon, simplement parce que je me laisse emporter par mes les émotions.
3: Les émotions d'Arina Sabalenka qui a perdu aujourd'hui en quart de finale. Ainsi se referme ce journal international, où que vous soyez sur la planète. Merci à tous de l'avoir écouté. L'information continue. Radio France Internationale mobilisée. Nos équipes sont à l'heure actuelle au Liban pour une édition spéciale présentée par vous, Romain Ouzoui.
2: Et oui, une nouvelle édition spéciale. Merci Adrien.
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9: Un atelier nesting est organisé par le point information famille de la mairie de l'Île-Dieu le jeudi 4 juin de 20h30 à 22h30. Delphine Nessian, animatrice de la soirée, bonjour.
10: Bonjour.
9: Ça va bien Delphine ?
10: Ça va très bien.
9: Qu'est-ce que le nesting ?
10: Alors, le nesting, c'est un atelier conçu pour les jeunes parents ou futurs parents, ou plus largement tous les professionnels susceptibles de s'occuper des jeunes enfants dans une période des 1000 premiers jours, qui est une période particulièrement vulnérable. Et du coup, l'idée, c'est de pouvoir améliorer la qualité des environnements intérieurs. Et du coup, ces ateliers qui durent 2 heures parlent vraiment des représentations des uns et des autres pour accompagner sur des changements et des actions qui sont assez faciles à mettre en place en fait au quotidien pour changer des habitudes, acheter, consommer différemment, afin de réduire du coup les émissions des polluants chimiques, notamment de nos environnements intérieurs.
9: Notamment dans la maison ?
10: Voilà, c'est ça. Surtout dans la maison ou alors dans les structures d'accueil de jeunes enfants aussi. Donc l'idée, c'est vraiment de s'axer, déjà de mieux identifier les sources de polluants en fait autour de nous, parce que parfois on n'a pas forcément conscience des matériaux ou des produits qui peuvent être émissifs de pollution. Et ensuite, trouver des alternatives ensemble pour pouvoir moins s'exposer.
9: Donc quelles sont les principales sources de polluants dans une maison ?
10: Ça peut être les produits d'entretien, ça peut être le mobilier, ça peut être les parfums d'intérieur, ça peut être les cosmétiques, ça peut être les contenants alimentaires aussi, ou les jouets, évidemment, pour les jeunes enfants. Comment les identifier ? L'idée, c'est vraiment de sortir de cet atelier en ayant un nouveau regard en fait, sur tous les produits qu'on consomme au quotidien et qu'on utilise au quotidien, et sans se fixer sur les choses qui sont difficiles à changer en fait, mais vraiment s'axer sur les premiers pas réalistes et réalisables qu'on peut faire en fait pour consommer autrement, en allant vers des produits plus simples, en réduisant ces questions, en se posant la question vraiment de l'utilité des produits qu'on utilise et de savoir ce qu'on peut utiliser à la place. Donc aller vers des produits beaucoup plus basiques, souvent sont beaucoup plus économiques aussi.
9: Par exemple, remplacer de l'eau de Javel par du vinaigre blanc, est-ce que c'est une bonne solution ou je dis une bêtise ?
10: Exactement, tout à fait. Après, il y a vraiment cette question aussi autour du nettoyage et des infections. On se posait la question de est-ce qu'il est vraiment utile de désinfecter au quotidien les espaces domestiques et même les structures d'accueil des jeunes enfants.
9: Cette problématique touche tout le monde ou plus particulièrement le jeune public, les personnes âgées et ou handicapées?
10: Du coup, cette problématique, elle touche tout le monde, mais les populations vulnérables que vous venez de citer, et particulièrement les jeunes enfants, sont beaucoup plus exposés, en fait, déjà, les jeunes enfants, de par leur comportement, parce qu'ils marchent à quatre pattes, qu'ils mettent tout à la bouche, qu'ils respirent plus vite que nous, qu'ils ont des organes immatures. Et du coup, tout ça, en fait, ça concourt au fait que les concentrations de polluants sont plus importantes chez eux que chez un adulte. Et en plus, ils sont dans une période où l'impact de ces expositions va être beaucoup plus fort sur leur santé future. Donc vraiment, l'intérêt de, dès qu'on retire un polluant de l'environnement d'un jeune enfant, en fait, on augmente ses chances de santé future, du futur adulte qu'il sera.
9: Tu parles également d'alimentation durant cet atelier ou pas du tout?
10: Ouais, tout à fait. En fait, on aborde vraiment tous les sujets, mais du coup, l'idée, c'était vraiment de partir des représentations des participants qui sont là et d'accompagner. Alors, il y a deux phases. Il y a une phase un peu théorique où on réfléchit, on échange ensemble, en fait, sur ce qui, pour chacun, peuvent être des sources de polluants, en fait, à l'intérieur de la maison, de la structure dans laquelle on est. Et puis ensuite, il y a une deuxième phase dans l'atelier. Il faut prendre aussi ce qu'on appelle les déterminants de la santé, c'est-à-dire ce qui va faire qu'on peut rester ou pas en bonne santé, ce qui va contribuer à notre état de santé ou au contraire, plutôt risquer de nous faire basculer vers la maladie. Et après, il y a une deuxième partie dans l'atelier où on va de façon très pratico-pratique trier des produits qui sont sur des tables, et du coup regarder les étiquettes, apprendre à décrypter, mieux connaître les labels, les pictogrammes, tout ce qui peut permettre d'avoir un œil plus averti pour pouvoir faire des choix de consommation plus éclairés. L'idée, c'est vraiment de moins consommer, mais moins consommer, c'est aussi reprendre une forme de souveraineté quelque part, et puis de consommer en conscience, quoi, de devenir consommateur.
9: La poussière, selon toi, est-ce que c'est un polluant?
10: La poussière, oui, c'est un polluant, parce que la poussière, c'est un peu le Uber des polluants. En fait, sur un grain de poussière, il peut y avoir plein de familles de polluants différents, il peut y avoir jusqu'à 900 polluants sur un grain de poussière. Donc effectivement, la poussière, c'est vraiment ce qu'on peut appeler un polluant transversal, finalement, parce que du coup, c'est présent partout et ça peut vraiment être vecteur d'exposition. On peut tout à fait éliminer la poussière simplement avec une microfibre, soit sèche, soit un nettoyage humide avec une microfibre et de l'eau, et ça fonctionne très très bien pour enlever la poussière sans avoir besoin de recourir à des produits chimiques.
9: Cet atelier, c'est vraiment connaître des astuces.
10: Tout à fait, et puis c'est aussi revenir à des principes de bon sens, d'aération, de vérification, du renouvellement de l'air, enfin, vraiment avoir plein de billes et plein d'outils pour pouvoir améliorer au quotidien vraiment son environnement et puis l'environnement de ses proches.
9: Tu viens de parler de renouvellement d'air, il faut laisser combien de temps ouvert sa maison chaque jour? C'est un quart d'heure, 5 minutes, 10 minutes?
10: Ouais, alors les préconisations, c'est plutôt aérer au moins deux fois par jour, le matin et le soir, 10 minutes à peu près, de préférence en courant d'air, mais sans oublier d'aérer plus souvent dès qu'on va avoir une activité dite polluante, qu'on va cuisiner, qu'on va faire le ménage, utiliser des produits divers et variés. Si on est nombreux dans une pièce, bien évidemment, du coup, c'est important d'aérer aussi dans ces moments-là. Quoi.
9: Le public pourra poser toutes ces questions et bien d'autres durant cet atelier de 2 heures.
10: Évidemment. En fait, c'est vraiment un atelier qui se veut très participatif, interactif, avec un cadre vraiment bienveillant. On n'est pas là pour culpabiliser. Au contraire, c'est vraiment un atelier qui valorise tous les petits pas qu'on a déjà faits et qui invite à ouvrir encore plus grand la porte et aller plus loin tous ensemble.
9: C'est apprendre des autres.
10: Oui, c'est ça, c'est apprendre des autres, c'est s'inspirer des autres aussi. Et puis, c'est monter dans un train en marche, quoi. C'est aller, on y va, qu'est-ce qu'on peut faire dès demain, sans forcément viser des objectifs qui sont pas atteignables. Parce que l'important, c'est de ressortir de là avec vraiment la confiance que, oui, il y a plein de petites choses qu'on peut déjà faire, en fait. Dès demain, facilement, sans tout révolutionner à la maison. Et c'est pas l'objectif, en fait. L'idée, c'est vraiment de commencer par des choses tout à fait accessibles qui permettent ensuite, petit à petit, d'aller encore plus loin.
9: Delphine Messian, comment tu t'es formée au nesting?
11: Alors moi, j'étais sage-femme à la base. J'ai travaillé pendant 20 ans en tant que sage-femme. Et un jour, en allant à un congrès sur les perturbateurs endocriniens, j'ai fait la rencontre avec WECF, qui a conçu ces ateliers. Et là, je n'ai pas pu faire autrement que de me former beaucoup plus en santé environnement. Et c'est comme ça que je suis rentrée dans le réseau de WECF et que je me suis formée à l'animation de ces ateliers.
9: Ce projet existe depuis 2008 dans 7 pays d'Europe.
11: Ouais. C'est ça, exactement. Et du coup, donc l'intitulé ne parle pas toujours aux gens. Hein. Nesting, ça vient du terme anglais to nest, faire son nid. Du coup, et là, on parle du nid qu'on fait en fait pour l'arrivée d'un bébé. Donc c'est pour ça qu'il s'intitule comme ça. Et effectivement, c'est un principe d'atelier qui est déployé beaucoup en France, aussi en Luxembourg et aussi en Suisse, qui a formé des milliers de parents, de professionnels en fait depuis qu'ils sont mis en place en fait. Voilà, il y a un gros réseau d'animateurs, on a plus de 800 animateurs sur le territoire français. Donc il y a beaucoup d'ateliers nesting qui ont lieu dans les maternités, qui ont lieu maintenant dans les associations environnementales aussi. Il y a beaucoup de sensibilisation qui est faite en fait, grâce à ces ateliers.
9: Avant de venir à l'atelier du jeudi 4 juin prochain au point information famille de Lille-Dieu, on peut retrouver toutes ces informations sur le site internet wecf-france.org.
11: Voilà, c'est ça.
9: Cet atelier nesting a lieu le jeudi 4 juin au point information famille de la mairie de Lille-Dieu. De 20h30 à 22h30, les inscriptions, c'est par courriel pif@il-dieu.fr ou bien par téléphone au 02 28 12 91 24. Delphine Nessian, animatrice de la soirée, merci beaucoup.
11: Merci beaucoup.
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0: 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Il est 20h.
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0: 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Il est 20h à Paris, 18h en temps universel.
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0: Bonsoir à toutes et à tous. À la une, la situation au Liban. Ce mercredi, l'armée israélienne a mené de nouveaux raids dans le sud, faisant au moins 9 morts, dont 2 secouristes et un soldat. De son côté, le Hezbollah dit avoir visé des militaires dans le nord d'Israël. Paul Ralifet dans un instant. Et à ne pas manquer, dans un peu plus d'une heure, pour continuer cette journée spéciale Liban sur RFI, l'interview par Frédéric Genot du vice-premier ministre du Liban, Tarek Mitri.
2: Le Liban dispose d'un réseau d'amis dans le monde, d'une diaspora libanaise active. Mais il y a un sentiment d'abandon chez les Libanais.
0: Tarek Mitri, ce sera le grand entretien du soir et ce sera dans 1h10. Le Koweït, à nouveau frappé par l'Iran, 13 missiles et 17 drones. L'Iran qui aurait aussi visé Bahreïn, l'armée américaine a riposté. Les États-Unis qui prennent de nouvelles sanctions contre l'Iran, cette fois contre la première plateforme de crypto-monnaie iranienne. On verra ça avec Claire Fage. Au Royaume-Uni, violence hier dans la ville de Southampton lors d'une manifestation de l'extrême droite contre la police. Ce mercredi, le Premier ministre Keir Starmer a accusé le leader du parti Reform UK, Nigel Farage, d'attiser la haine. Nigel Farage, lui, dénonce un racisme de la police. François-Damien Bourgerie nous en dira plus. Ce sera le dossier de ce 20h. Polémique en France. La marine française publie sur Instagram plusieurs affiches coloniales datant de l'époque du régime de Vichy. Baptiste Coulon nous expliquera pourquoi. Et puis dans une vingtaine de minutes après ce journal, toujours en France, on parlera des retraites qui génèrent un certain malaise chez les candidats à la présidentielle de l'an prochain. C'est ce que nous diront nos confrères du Figaro. Pas d'apaisement au Liban, malgré la tenue à Washington aujourd'hui du 4e round de négociations directes entre des délégations libanaises et israéliennes. Le secrétaire d'État américain Marco Rubio a dit espérer qu'elle débouche sur un plan d'action sur la sécurité au Liban. Mais ce mercredi, l'armée israélienne a mené de nouveaux raids dans la partie sud du pays, faisant au moins 9 morts. Le Hezbollah dit, lui, avoir visé des militaires dans le nord d'Israël. Hier, Israël Katz, le ministre de la Défense israélien, avait averti que l'armée frapperait la banlieue sud de Beyrouth si le territoire israélien était visé. À Beyrouth, Paul Ralifet.
3: Les secouristes et l'armée libanaise étaient dans le viseur israélien ce mercredi. Plusieurs humanitaires ont été tués et blessés dans 2 attaques séparées dans le sud du Liban. Un officier et un soldat de l'armée libanaise ont été blessés dans un raid qui a visé leur véhicule militaire. L'armée a dénoncé un ciblage délibéré. Les avions, les drones et l'artillerie israélienne ont attaqué des dizaines de cibles au nord du fleuve Litani. 4 localités situées près de Saïda, la 3e ville du Liban à 45 km au sud de Beyrouth, ont été violemment pilonnées. Un drone israélien a également attaqué une voiture sur l'autoroute côtière à l'entrée sud de Beyrouth. Le Hezbollah, de son côté, revendiquait ce mercredi 8 attaques aux drones kamikazes, aux obus et aux roquettes contre des regroupements de soldats et des positions de l'armée israélienne. L'une des frappes a visé un poste militaire dans le nord de la Galilée. Le parti chiite a diffusé une vidéo de ce qu'il présente comme une attaque menée en pleine nuit par un drone suicide contre un groupe de soldats près de la forteresse de Beaufort, à 4 km de la frontière. Paul Ralifet, Beyrouth, RFI.
0: Le Koweït expulse 2 membres de l'ambassade iranienne après de nouvelles frappes sur son sol. Une frappe de drone sur son aéroport a tué un ressortissant indien et fait 63 blessés. Au début de la guerre entre les États-Unis et l'Iran, le pays avait été régulièrement frappé par Téhéran. Ce n'était plus le cas depuis le cessez-le-feu, mais les attaques reprennent ces derniers jours. Ce mercredi, le Koweït dit avoir été visé par 13 missiles balistiques et 17 drones iraniens. Selon les États-Unis, pendant la nuit, l'Iran a aussi visé Bahreïn. L'armée américaine a riposté en visant l'île iranienne de Keshm dans le détroit d'Ormuz. Ce mercredi, le cours du pétrole a remonté à près de 100 dollars. Et les États-Unis ont pris de nouvelles sanctions contre l'Iran. Cette fois, elles visent la première plateforme de crypto-monnaie iranienne, Nobitex, et 3 autres plateformes de gestion d'actifs numériques. Washington les accuse d'aider les autorités de Téhéran à contourner les sanctions économiques occidentales. Claire Fage.
4: Le secrétaire américain au Trésor a justifié dans un communiqué ces nouvelles sanctions contre Téhéran. Alors que l'économie iranienne est en chute libre, écrit Scott Bessent, le régime iranien a choisi d'utiliser les technologies numériques pour ses propres objectifs malhonnêtes, accuse-t-il, dont le contournement des sanctions et le transfert des richesses hors du pays. Le mois dernier, une enquête de Reuters avait révélé que la plateforme iranienne de crypto-monnaie Nubitex était au cœur d'un système financier parallèle permettant à la banque centrale iranienne et aux gardiens de la révolution de faire sortir des centaines de millions de dollars d'Iran malgré les coupures internet décidées par Téhéran. Sont donc désormais inscrites sur la liste noire de Washington quatre plateformes iraniennes de paiement numérique dont Nubitex et ses trois fondateurs. La plateforme iranienne de crypto-monnaie a réagi ce mercredi en affirmant qu'elle avait depuis longtemps anticipé les problèmes liés à de telles sanctions. Nubitex a traité l'an dernier plus de la moitié du marché iranien des crypto-monnaies, un marché qui a pris de l'ampleur depuis le début de la guerre des États-Unis et d'Israël contre l'Iran, l'équivalent selon Bloomberg de 5 milliards de dollars entre début 2025 et mars 2026.
0: Carphage. On continue de parler technologie, mais cette fois en Europe. La Commission européenne annonce une batterie de mesures pour que l'Europe soit moins dépendante des États-Unis ou de la Chine dans ce domaine. Exemple de mesures, réserver des contrats informatiques à des entreprises européennes, faciliter l'implantation de centres de données sur le continent, ou encore demander des garanties aux fournisseurs étrangers d'intelligence artificielle. Certains observateurs jugent ce plan peu ambitieux, mais pour Didier Rousseau, spécialiste de l'économie numérique, il faut bien commencer quelque part.
5: Quand vous avez un marché qui décolle, qui commence comme ça l'est, si vous voulez que vos acteurs puissent à un moment donné être présents sur la durée, il faut un temps soit peu les protéger. Parce que si votre volonté c'est de conserver une vraie autonomie, c'est-à-dire européenne, il faut accompagner ces secteurs de façon importante. Ça nous défendre. Est-ce que l'Europe reste une zone de normes et une non-puissance? Ou est-ce que l'Europe décide de devenir une puissance et ça passe par cette innovation technologique pour qu'on ait une vraie autonomie de décision sur un certain nombre d'éléments et qu'on ne soit pas en dépendance totale technologiquement avec soit les Américains, soit les Chinois, chose qu'on voit actuellement sur les machines outils, sur la voiture électrique, sur l'ingénierie.
0: Didier Rousseau avec Aurélien Devernois. La Russie est de plus en plus désespérée face à l'Ukraine qui continue de tenir bon. C'est ce qu'a dit aujourd'hui lors d'une visite surprise à Kiev le secrétaire général de l'OTAN, Mark Rutte. Mark Rutte, selon qui l'Ukraine remporte de plus en plus de succès. Sa visite intervient alors que les frappes russes et ukrainiennes s'intensifient et les négociations sous médiation américaine sont au point mort. Lors de la conférence de presse qu'a tenue Mark Rutte, à Kiev toujours, le président ukrainien Volodymyr Zelensky a estimé de son côté que les frappes de drones ukrainiens qui ont touché aujourd'hui Saint-Pétersbourg sont une réponse juste aux frappes russes contre son pays. Ce sont des sites énergétiques et militaires de l'ancienne capitale de l'Empire russe qui ont été touchés. Et ces frappes interviennent le jour même où s'ouvre le traditionnel forum économique qui rassemble de nombreux responsables russes et étrangers. Forum pendant lequel le président Vladimir Poutine doit prendre la parole, c'est prévu pour ce vendredi. RFI, il est 19h07 à Londres. Au Royaume-Uni, ambiance électrique. Aujourd'hui, à la Chambre des communes, après des violences hier à Southampton, sur la côte sud de l'Angleterre, lors d'une manifestation de l'extrême droite contre la police. Le rassemblement avait été organisé après la diffusion d'une vidéo montrant des agents qui menottaient en décembre dernier un étudiant blanc en train d'agoniser, étudiant qui avait été accusé à tort d'injures racistes par son meurtrier, un jeune homme sikh. Au lendemain des échauffourées, ce mercredi, le Premier ministre Keir Starmer a accusé le leader du parti Reform UK, Nigel Farage, d'attiser la haine, alors que Nigel Farage dénonce lui un racisme de la police. On l'écoute.
6: Il est désormais évident pour des millions de personnes dans ce pays que nous vivons sous un régime policier à deux vitesses. Ce gouvernement peut-il prendre des mesures pour mettre fin à cette pratique clivante et garantir l'égalité de traitement pour tous les citoyens britanniques?
0: Nigel Farage, le chef du parti Reform UK, François-Damien Borgerie, bonsoir.
7: Bonsoir.
0: François-Damien Borgerie du service international de RFI. Alors de quoi Nigel Farage parle-t-il ?
7: Eh bien, il fait allusion à des directives prises l'année dernière en faveur d'une police antiraciste. Elle suggère que les personnes devraient être traitées différemment en fonction de leur origine ethnique. Les agents sont encouragés, je cite, à ne pas être indifférents à la couleur de peau. Objectif, faire évoluer les pratiques policières à l'égard des personnes racisées. Car selon les statistiques, celles-ci ont deux fois plus de chances d'être arrêtées que les personnes blanches au Royaume-Uni.
0: François, Nigel Farage laisse donc entendre que la police britannique serait plus conciliante avec les personnes de couleur qu'avec les blancs.
7: Oui, et même plus que de le laisser entendre, il l'affirme haut et fort, et il en veut pour preuve cette vidéo diffusée lundi par la police. Alors ce thème du racisme anti-blanc est un classique de l'extrême droite, mais d'après Aurélien Antoine, professeur des universités et spécialiste des institutions britanniques, il devient de plus en plus visible au Royaume-Uni.
8: Alors cette visibilité s'explique d'abord par les réseaux sociaux. Elon Musk ne cesse de réagir à ses actions. Ça se manifeste aussi par des émeutes d'extrême droite. On a eu cela aussi dans les étés précédents, en 2024, en 2025. Donc on a ces mouvements violents qui se développent, qui sont de plus en plus rapprochés, avec des manifestations et une expression de haine très importante sur les réseaux sociaux. Aujourd'hui, on sait à quel point ces éléments sont importants pour apprécier l'ampleur d'un mouvement.
0: Et tout cela intervient dans un contexte de percée de l'extrême droite au Royaume-Uni.
7: Oui, avec des élections locales le mois dernier dont Reform UK est sorti grand gagnant et à deux semaines d'une législative partielle où le parti de Nigel Farage espère voir son candidat l'emporter sur celui du Labour, un scrutin qui s'annonce crucial pour l'avenir politique de Keir Starmer.
0: Merci François-Damien Borgerie du service international de RFI. En Espagne, droite et extrême droite poursuivent leur stratégie d'alliance régionale à un an des législatives. Elles ont passé un accord pour diriger la Castille et León dans le Nord-Ouest. En échange du soutien de Vox, le Parti Populaire accepte son principe de priorité nationale qui hiérarchise l'accès à certaines aides et services publics en fonction de ce que l'extrême droite appelle l'ancrage réel des personnes sur le territoire. À gauche, le gouvernement parle de honte nationale. Le Parti Populaire et Vox sont déjà alliés pour diriger les régions d'Estramadour et d'Aragon. On reste dans la péninsule ibérique, mais on se rend au Portugal, où c'était jour de grève ce mercredi. Grève générale, plutôt bien suivie, lancée à l'appel de la seule CGTP, c'est la seconde en 6 mois. L'objectif est de protester contre un projet de loi du travail prônant une plus grande flexibilité dans le travail, simplifier les procédures de licenciement, permettre des CDD plus longs. Marie-Line Darcy a suivi le cortège syndical.
9: La manifestation à l'appel de la CGTP et la grève ont rassemblé au-delà du syndicat. Dans le défilé du 3 juin, Francisco, étudiant de 21 ans, venu pour protester contre les tentatives de passage en force du gouvernement.
10: Je ne suis peut-être pas syndiqué aujourd'hui, mais cela pourrait être le cas demain. Et mes enfants sont eux aussi concernés. Nous voulons simplement travailler dans de bonnes conditions et être rémunérés correctement pour vivre dignement. Or, le gouvernement cherche à imposer une réforme dont personne ne veut. Personne ne veut voir ses droits reculer.
9: Multiplication des contrats à durée déterminée, facilitation des licenciements, banque d'heures sans préavis, restrictions syndicales, quelques-unes des mesures qui ne passent pas. Dans le défilé, fait rare, des vendeuses d'une chaîne de magasins de vêtements. Elles manifestaient contre la dégradation de leurs conditions de travail. Susana, gérante de boutique.
11: Ça fait 13 ans qu'on n'a pas eu d'augmentation alors que tout augmente autour de nous. Dès le début du mois, on n'a plus rien. En plus, l'entreprise nous retire des droits et une prime importante de notre salaire. Pourtant, elle a réalisé 500 000 euros de bénéfices l'année dernière et nos emplois ne sont pas en danger. Mais elle ne prend pas les salariés en considération.
9: Vie chère, conditions qui se dégradent, salaire trop modeste, le gouvernement de droite au pouvoir s'est acheté une guerre sociale incompréhensible. Marie-Line Darcy, Lisbonne, RFI.
0: En France, hommage à Edgar Morin ce matin aux Invalides à Paris. Le philosophe et sociologue, mort à 104 ans, ne céda jamais à la vérité d'un seul camp, a insisté le président Emmanuel Macron, qui a aussi parlé d'un destin exceptionnel dans le siècle pour celui qui a tenté de briser les frontières entre les disciplines. Était présent à la cérémonie l'ancien président socialiste François Hollande, le Premier ministre Sébastien Lecornu et plusieurs de ses prédécesseurs, Laurent Fabius, Dominique de Villepin ou encore Manuel Valls. En France, toujours polémique au sein de la Grande Muette, l'armée. La marine française a publié sur Instagram plusieurs affiches coloniales datant de l'époque du régime de Vichy. L'objectif, c'était de montrer que les campagnes de recrutement de l'armée avaient évolué et attiré de nouveaux volontaires. Mais le coup de communication vire au fiasco et à la mauvaise publicité. En cause, un manque de contextualisation. Baptiste Coulon.
12: Sur l'une de ces affiches de propagande, un soldat français au garde à vous et trois silhouettes de profil.
13: À savoir les trois populations de l'Empire, l'Africain subsaharien, le Maghrébin et l'Indochinois.
12: Un visuel accompagné d'un message « Sois marin pour garder l'Empire que tes ancêtres ont fondé ». Une affiche de 1942 que connaît parfaitement l'historienne Sandrine Lemaire.
13: On est typiquement dans l'iconographie coloniale qui symbolisait les populations de l'Empire. En cela, le gouvernement de Vichy n'a fait que reprendre les visuels qui étaient produits déjà sous la Troisième République et qui sont ensuite encore reproduits après Vichy.
12: Pour l'historienne, ce n'est pas le fait de publier ces affiches qui est condamnable, c'est de le faire comme l'a fait la marine française, sans contextualisation.
13: Sans contextualisation, on reproduit des stéréotypes contre lesquels nous, on essaye de lutter depuis des dizaines d'années, quoi, hein, en expliquant que y a un décodage d'images nécessaire, un contexte absolument à établir, et donc là, c'est pas fait du tout.
12: Quoique de communication révélateur d'un manque de sensibilisation de l'armée à ce sujet, estime Sandrine Lemaire. L'état-major de la marine a d'ailleurs reconnu une erreur et les visuels ont été retirés.
0: Baptiste Coulon. Enfin, le réalisateur allemand Wim Wenders annonce qu'il retire de la diffusion son film de 1975, Faux Mouvement. L'actrice Nastasia Kinski était alors adolescente et depuis des années, elle demandait le retrait d'une scène où elle était montrée seins nus. Dans un communiqué, Wim Wenders avoue que l'actrice aurait dû être mieux protégée et lui présente ses excuses.
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